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3: Avis à tous les terriens, le coronavirus, un tout petit mais très dangereux virus extraterrestre en provenance de Vénus s'est posé sur la Terre. Et c'est à nous, petits et grands super-héros du quotidien, de nous défendre pour l'éliminer. Votre mission, si vous l'acceptez, est la suivante.

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2: Bonjour les amis. Aujourd'hui, apprenons à reconnaître les différents habits. Et allons-y.

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3: Salut nos pitchounes. Dans l'actu de ce lundi, nous partons assister à une grande course cycliste, le Grand Prix de Saint-Symphorien-sur-Coise, dans le Rhône. Une course remplie d'émotions et de suspense. Qui va gagner? Pour l'instant, les deux favoris sont Rémi et Charlie. Ils sont coéquipiers et ils ont bien 40 secondes d'avance sur le vainqueur du jour.
4: On va gagner! On va gagner, c'est sûr.
3: Et c'est la dernière ligne droite. Rémi et Charlie s'apprêtent à franchir la ligne d'arrivée. Oh mais qu'est-ce qu'ils font?
4: Allez Charlie, donne-moi la main. On va lever les bras en l'air. Nous sommes les gagnants, c'est sûr.
3: Rémi et Charlie se rapprochent. Ils se donnent la main et ils lèvent les bras en l'air en signe de victoire.
4: On a gagné.
3: Mais que se passe-t-il? Simon, le troisième cycliste qui était loin derrière eux, les rattrape. Il va de plus en plus vite.
4: Mais qu'est-ce qu'il fait à lui?
3: Je crois bien qu'il profite que vous ayez les bras en l'air pour vous doubler.
4: C'est pas du jeu.
3: Simon arrive premier. Bravo Simon.
4: Oh non, il a gagné.
3: Comme quoi, il ne faut jamais crier victoire trop vite.
4: Bon ça nous servira de leçon.
3: Se faire doubler au moment de la ligne d'arrivée quand on croit avoir gagné, ça arrive. Une info insolite, mais 100% vraie, les Pitchouns.
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5: Merci beaucoup Tristan, merci beaucoup Ambre. Le prochain rendez-vous avec le journal des bonnes nouvelles, le journal des Pitchouns. Eh bien, il y en aura plusieurs, 8h et 9h sur Radio Pitchoun.
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6: Salut les copains, bienvenue dans cette nouvelle émission du club des Pitchouns.
5: Exactement, bonjour Francis, comment ça va?
6: Ça va toi?
5: Très très bien, on est reparti pour la dernière semaine de l'année.
6: Exactement.
5: En matière d'inédit évidemment, qu'est-ce que c'est que ça? Oh non, me dis pas.
6: Tranquille.
5: T'as pas recommencé? C'est pas Guillaume.
6: Non, c'est Valentin un peu.
5: Ah!
7: Génial.
8: Dors, Valentin.
7: Merci.
8: Dors, petit roi.
5: Petit roi, oui, rien que ça.
8: Dors, petit ange.
5: Petit ange.
8: Maman veille sur ton sommeil.
7: Maman veille sur mon sommeil.
8: Dors, Valentin. Dors, mon trésor.
5: Trésor, ange, roi.
8: Écoute le silence.
5: Francis, je suis pas jaloux, mais c'est vrai que les chansons que tu choisis pour moi sont en règle beaucoup plus rock'n'roll et beaucoup moins sympathiques. Est-ce qu'on pourrait avoir une musique qui nous réveille? Parce que là, c'est l'heure du réveil, Francis. C'est pas l'heure d'aller. Ah, d'accord. Donc là, on est au maximum. Remarque qu'on peut pas être pire.
6: On a le volant de Valentine,
5: Une Valentine?
6: Oui.
5: Mais c'est pas Valentin, c'est Valentine.
6: Ça marche pas.
5: C'est pas pareil. Et Francis, t'as pas sur Francis?
6: Francis, il y avait déjà tout des trucs de. Comment ça s'appelle là?
5: Mais je ne sais pas, je ne sais pas ce que
6: pirate,
5: tu veux dire.
6: Cœur de pirate là, on avait le côté déjà.
5: Oui, mais il n'y a pas que cœur de pirate dans la vie.
6: Il n'y a pas de côté sur Francis.
5: Bon, comment ça va Francis, Valentin, comment allez-vous les gars? Est-ce que vous avez passé un bon week-end?
7: Apparemment, je suis un roi, un ange, un trésor. Donc
5: oui,
7: voilà,
5: oui, redescend des deux.
7: Apparemment, étages. Alors.
5: Mais oui, c'est notre roi, notre trésor.
7: Je vais vous faire payer un impôt.
5: Notre ange à nous. Et évidemment, attention à ce que tu vas dire, autrement tu ne seras pas mon ange. Dans quelques minutes, nous jouerons ensemble. Je vous l'ai promis vendredi dernier, je l'ai annoncé. C'est plutôt rare que j'annonce les choses en avance. Mais là, j'ai choisi pour vous cette semaine dans les mots manquants à 7h15. Chaim avec Femme de couleur. 5 mots seront extraits de cette chanson. À vous de les deviner tout à l'heure. Donc, l'agenda à 7h30 et à 8h30. Le mais pourquoi les crevettes sont-elles roses? Une fois qu'elles seront cuites, évidemment, la réponse à cette question, ce sera avec El Profesor Valentino à 7h45. Le blind test des bruits bizarres. J'aurai le plaisir de vous raconter également la limace dans Raconte-moi les animaux à 8h45. Mais avant ça, évidemment, place à la musique sur Radio Pitchoun. On se retrouve dans quelques toutes petites minutes. À tout de suite.

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2: 7h15, merci d'être avec nous les copains. Bon réveil, bonne matinée à l'écoute de Radio Pitchoun. C'est le club des Pitchoun et c'est le premier jeu de la semaine. Nous allons jouer au mot manquant, 5 mots extraits de la chanson de Chaim, Femme de couleur, remplacée par des petites clochettes. Prenez vite de quoi écrire. Notez bien 1, 2, 3, 4, 5 et soyez évidemment meilleurs que Francis et Valentin. Est-ce que vous êtes prêts les copains? Alors c'est parti. Top.
3: Non, j'ai pas envie.
2: Comment ça, non?
3: Je te prends un otage.
4: Bah quoi? Mais tu prends rien du tout, toi.
2: Oh là, il est incroyable, ce garçon. Tu seras pas là l'année prochaine, Francis, je te le dis, moi. Faut pas...

0: pas facile hein, cette semaine.
1: 94%.
0: Ah, pas mal.
2: Rien du tout, il a noté rien du tout, regarde. C'est un menteur. Il en a zéro, il a même pas mis un 2, 3, 4, 5.
0: Non mais, ça... non, mais Francis, mais qu'est-ce que tu fais? C'est quoi cette mauvaise foi? C'est quoi cette mauvaise foi? Bon, on va le réécouter de toute manière pour les enfants, pour nos jeunes auditeurs qui nous suivent et qui sont sérieux, eux. Heureusement qu'ils prennent pas exemple sur toi, Francis.

0: Et évidemment que nous allons écouter dans son intégralité dans un tout petit instant. Est-ce que je peux récupérer la copie de Valentin de Francis, s'il
1: non,
0: vous
1: je
0: plaît?
1: Peux
0: non, tu peux pas tricher. Tu peux D'accord. avoir zéro, ça c'est sûr. Tu ne peux pas tricher. Ben, je vais voir moi-même, moi. Donc effectivement, il y a 5 mots qui ont été écrits par Valentin, je vous le dis. Est-ce que ce sont les bons? Je n'en sais rien pour l'instant. Et il y en a 4 qui ont été écrits par Francis, qui sont les mêmes que Valentin. Je doute de la triche, un petit peu. Un petit
1: non,
0: peu.
1: D'accord,
0: on va voir. On va voir, en tout cas. C'est parti pour la réponse. 1, 2, 3, à toi, Shaim.

0: matin.
1: Oui.
0: C'est le grand chelem pour toi.
1: Et je sais.
0: Ce sont donc les applaudissements de la foule en délire qui vont arriver dans un instant. Il fallait effectivement trouver le mot. Brille. Vie. Liberté. Père et frère.
1: Trop chaud sans moi.
0: Francis, tu avais bien mis brille, vie, liberté. Tu n'as pas trouvé le mot père.
1: J'ai trouvé c'était prêtre. Non, je me suis dit ça passe pas.
0: Pourquoi?
1: Parce que ça n'allait pas.
0: Ça aurait pu, hein.
1: Ça n'allait pas avec frère.
0: Et oui, c'est vrai. Oui, c'est vrai. Bon, en tout cas, bravo à toi, Valentin. Et puisque tu aimes terriblement cette chanson, je te l'offre sur un plateau comme ça. Hop, il suffit de demander. Chaim, c'est tout de suite sur Radio Pitchoun avec Femme de couleur. Merci de nous avoir choisi. Bonne matinée et bon réveil à l'écoute de Radio Pitchoun.

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2: 7h30, bon réveil les copains, vous écoutez Radio Pitchoun, c'est le club des Pitchoun et c'est l'heure de retrouver l'agenda.
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4: Salut les Pitchouns et bienvenue dans ce nouvel agenda des sorties. À Aqua Boulevard de Paris, les Pitchouns profitent d'un immense parc aquatique ouvert. Entre toboggans géants, piscines à vagues et jeux d'eau, toute la famille peut s'amuser pendant des heures, les enfants adorent les descendre et les espaces de jeu où l'on grimpe, saute et éclabousse dans tous les sens. Ensuite, direction Puget-Théniers pour une nouvelle étape de la Pitchoun Summer Party 2026, le 24 juin, une journée 100% fun au cœur des Alpes-Maritimes. Les Pitchouns vont pouvoir profiter d'un immense espace rempli de structures gonflables pour sauter, courir et se défouler sans limite. Au programme aussi, des jeux de société géants pour jouer en famille, des animations avec des mascottes pour des moments de photos et de fou rire garantis, ainsi qu'un grand quiz pour tester vos connaissances tout en s'amusant et comme toujours, plein de cadeaux à gagner tout au long de la journée pour repartir avec des souvenirs plein la tête. Et on continue avec une deuxième date de la Pitchoun Summer Party à Cabasse-sur-Isole, le 27 juin. Pour une nouvelle journée encore plus festive et colorée, les enfants retrouvent leur structure gonflable préférée pour grimper, sauter et s'amuser dans tous les sens, dans une ambiance estivale et conviviale. Il y aura aussi des jeux géants à partager en famille, des mascottes toujours prêtes pour faire le show, des quiz ludiques pour se challenger entre amis et des animations ballons pour repartir avec des créations originales. Et voilà les Pitchouns, vous savez tout de cet agenda des sorties. Quant à moi, je vous dis à la semaine prochaine.
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1: Pourquoi les crevettes sont-elles roses? Déjà, est-ce qu'elles sont roses à l'origine? Est-ce qu'elles sont roses lorsqu'elles sont cuites? La réponse à toutes ces questions tout de suite avec El Professor Valentino dans le Mais Pourquoi.
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5: Bonjour, aujourd'hui, intéressons-nous aux crevettes. Si tu as déjà pêché des crevettes avec papa, maman, papy, mamie ou n'importe qui d'autre, ou si tu les as déjà achetées crues, tu as sans doute déjà remarqué qu'elles ne sont pas roses, mais grises. Mais ne t'inquiète pas, cela est tout à fait normal. Quand la crevette est vivante, elle est de couleur grise. C'est à la cuisson que cette teinte que l'on connaît si bien se révèle. Et cela est dû à la composition de sa carapace, et plus précisément à une molécule, l'astaxanthine, qui est une nuance de rose et de rouge. Dans les crevettes, cette dernière est naturellement entourée d'un pigment gris qui ne supporte pas la chaleur, qui cache donc la pigmentation rosée. À la cuisson, il se désintègre, laissant donc la crevette révéler sa couleur rose. En effet, à partir de ce moment, les protéines d'enveloppe sont dénaturées, les molécules grises disparaissent, il ne reste donc plus que cette teinte rose. Mais dans le commerce, vous allez pouvoir retrouver des crevettes roses directement. C'est tout simplement parce qu'elles sont pré-cuites, facilitant ainsi la cuisson ou la consommation immédiate. Ce cas se retrouve également dans le saumon. Il est soumis à la même molécule et au même pigment, ce qui explique également la couleur rose du saumon. Et voilà, tu sais désormais pourquoi les crevettes sont roses. À bientôt pour une prochaine question.

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2: Vous écoutez Radio Pitchoun à suivre. Durant cette deuxième heure ensemble, nous retrouverons Valentin à 8h15 dans le blind test des bruits bizarres. Raconte-moi les animaux. J'aurai le plaisir de vous raconter des animaux avec Clara à 8h45. Mais pour l'heure, il est un tout petit peu plus de 8h. L'heure pour vous de retrouver Ambre et Tristan pour le journal des Pitchoun, le journal de la bonne humeur.
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5: Salut nos pitchouns. Dans l'actu de ce lundi, nous partons assister à une grande course cycliste, le Grand Prix de Saint-Symphorien-sur-Coise, dans le Rhône. Une course remplie d'émotions et de suspense. Qui va gagner? Pour l'instant, les deux favoris sont Rémi et Charlie. Ils sont coéquipiers et ils ont bien 40 secondes d'avance sur le vainqueur du jour.
6: On va gagner! On va gagner, c'est sûr.
5: Et c'est la dernière ligne droite. Rémi et Charlie s'apprêtent à franchir la ligne d'arrivée. Oh mais, qu'est-ce qu'ils font?
6: Allez Charlie, donne-moi la main. On va lever les bras en l'air. Nous sommes les gagnants, c'est sûr.
5: Rémi et Charlie se rapprochent. Ils se donnent la main et ils lèvent les bras en l'air en signe de victoire.
6: On a gagné.
5: Mais que se passe-t-il? Simon, le troisième cycliste qui était loin derrière eux, les rattrape. Il va de plus en plus vite.
6: Mais qu'est-ce qu'il fait à lui?
5: Bah, je crois bien qu'il profite que vous ayez les bras en l'air pour vous doubler.
6: Mais c'est pas du jeu.
5: Simon arrive premier. Bravo Simon.
6: Oh non, il a gagné.
5: Comme quoi, il ne faut jamais crier victoire trop vite.
6: Bon ben, ça nous servira de leçon.
5: Se faire doubler au moment de la ligne d'arrivée quand on croit avoir gagné, ça arrive. Une info insolite, mais 100% vraie, les Pitchouns.
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1: Le blind test des bruits bizarres, c'est chaque lundi sur Radio Pitchoun à 8h15 et c'est donc le moment de jouer avec Valentin.
2: Exactement, le blind test des bruits bizarres. Ce sont 4 bruits que je vais vous faire écouter. À vous d'essayer de deviner.
1: Une cloche. Une cloche.
2: Non.
1: Quoi non?
2: Je dois trouver un autre bruit.
1: Bah non, tu me le donnes.
2: Bah non, je le donne pas. Mais voilà, c'était un exemple. C'était une cloche de quoi du coup?
1: C'est une cloche de porte.
2: Non, c'est une cloche de bateau.
1: C'est peut-être une cloche de vache.
2: C'est toi les vaches. En tout cas.
1: Les vaches alpines, elles ont des cloches.
2: Oui, mais c'était pas une cloche
1: quand
2: de vache.
1: Quand elles font du pâturage, comme ça on les reconnaît.
2: C'est pas une cloche de vache alpine.
1: Oh d'accord, bah, c'est quoi alors?
2: Dis donc, c'est une cloche de bateau.
1: Ah.
2: C'est pas possible ça quand je lui dis.
1: Tu t'en trouves un ou t'en.
2: J'ai tout trouvé, mais j'ai juste je relance les sons en coupant le son pour pas que le son il vienne pendant le son.
1: Voilà, si vous avez compris quelque chose, n'hésitez pas. Le internet est mis à votre disposition.
2: Allez, c'est
1: le
2: parti,
1: site.
2: Premier bruitage, celui qui perd, il doit 100 000 bisous à l'autre.
1: Ah bah y'en.
2: Un marteau.
1: Mais moi j'ai pas envie de te faire des bisous, je te le dis.
2: Un marteau. Oui, mais un marteau de quoi?
1: Un marteau de quoi? Ça veut dire quoi un marteau de quoi? Un marteau, c'est un marteau, il a raison là pour le coup.
2: Non, c'est un marteau en particulier.
1: Un marteau piqueur, non? Bah non, non, c'est un marteau.
2: C'est un marteau en bois.
1: Eh bah oui, un marteau en bois quoi.
3: De juge. Un marteau de paf-paf là.
1: Ah, un marteau de
2: oui,
1: juge.
2: C'est oui, c'est ça, c'est un marteau de juge.
1: Ah, marteau de juge, oui.
2: Oui, mais un marteau
1: oui.
2: Tout
1: court. Oui, c'est vrai.
2: C'est un premier point pour Francisco. La
1: ce qui serait bien, Francis, une fois de plus, parce que là, je t'ai défendu, mais
3: je
1: serais bien. Ouais, non, arrête de dire.
3: C'est toi.
1: Je suis face à toi, arrête.
3: Excuse-moi.
1: Ne mens pas, Francis, ne mens pas.
3: Avec tes os de chèvre, là.
1: Qu'est-ce qu'elles ont, mes yeux?
3: Je les vois aussi bien qu'une taupe. C'est pas parce que t'as de nouvelles lunettes que tu vas me voir.
1: Elles sont bien, t'as vu,
3: pour moi, je sens devant la
1: oui, si tu veux.
2: Les goûts et les couleurs, Francis.
1: Je suis pas sûr qu'elle maille en plus, celle de Valentin. Et bon, c'est vrai qu'il a de très jolies lunettes. Moi, je dis que c'est quelqu'un qui est en train de manger. Tu vois, genre. Tu vois, un peu Francis qui mange salement.
2: Non, c'est pas ça.
1: Des chips.
2: Non.
1: Je sais pas.
2: À la fin, on referme.
1: Ça peut être un pot de chips.
2: Non, les enfants, ils ont pas le droit de manipuler.
1: Francis, est-ce que tu as une idée?
3: Je sais absolument pas ce que c'est.
1: Non, moi non plus, là, j'avoue que.
2: En France, on en a pas beaucoup de cette forme-là. Nous, on les a plus dans des boîtes en carton. Et les enfants ont pas le droit de les manipuler.
3: Dans le tout ça,
2: oui, et donc? Quand c'est dans du plastique, c'est une boîte de.
1: Bah, une note de médicaments.
2: Ouais, de pilules de médicaments, bah c'est un peu.
1: Il a pareil. Raison, Francis. Là, pour le coup, c'est lui qui a le point.
2: Oui, ouais. J'allais pas le donner à quelqu'un d'autre.
1: Non.
2: Allez, bah, troisième moi, c'est bruitage, tu mérites pas.
1: Non, bah évidemment. Un aspirateur à voiture.
2: Presque. Mais un je peux te l'accorder.
1: Bon.
2: Parce que l'aspirateur dans la voiture, tu le passes sur un.
1: Sur une banquette.
2: Oui, et où les.
1: Tu mets des pieds. Tapis.
2: Oui, le voilà, tapis, c'est un aspirateur sur un tapis. C'est justement ce contact d'aspiration forte qui nous donne ce fameux bruit
1: ouais.
2: Qui nous fait un point supplémentaire pour l'ami Guillaume.
1: Bah, un seul point d'ailleurs, parce que pour l'instant, okay, j'en ai marqué qu'un. C'est pas supplémentaire, tu vois, c'est juste un point.
2: Dernier bruitage, celui-ci, c'est un bruitage contre triple.
1: Ah.
2: Mais vous avez pas le droit de. Vous avez le droit que de dire des mauvaises réponses.
1: Que dire des mauvaises. C'est la neige. J'ai le droit de dire que des mauvaises réponses.
3: C'est la. Ça, c'est quand il fait grand soleil et que t'as quelque chose pour te protéger.
1: C'est de la grêle.
3: C'est
1: de la grêle sur, sur une parapente.
3: C'est deux hommes qui transpirent sur une bâche.
1: C'est. C'est un soleil sous une tente.
3: C'est une bouteille d'eau dans une grotte.
1: C'est un glaçon qui fond.
3: C'est un glaçon qui se durcit.
2: Moi, ça vous avait donné assez de mauvaises réponses là maintenant, le premier qui donne la bonne.
1: Eh ben, c'est de l'eau, ça.
2: Non, bah, c'est moi qui l'ai dit. Ah, la galère, c'est moi. Mon premier point d'un truc que j'ai préparé où c'est moi qui ai la réponse.
1: Ok.
2: Non, en tout cas, Guillaume l'avait en premier. Donc, c'est de la pluie qui tombe sur un parapluie. Bravo!
1: Ouais, dis donc. Et moi, donc, la foule en délire.
2: T'as pas gagné?
1: Bah si, vas-y, c'est le premier qui a dit. Oui, le premier qui a dit
2: j'ai pas dit que ça enlevait les points de l'autre. Non, mais... Je veux bien être gentil, mais on va pas voler les deux points de Francis.
1: D'accord, ok, très bien. Mais j'en avais marqué un. Donc,
2: oui, c'est... ça fait 1 plus 1 égale 2. D'accord, donc, okay. 1
1: plus
2: 1
1: égale 2. Merci et bravo, Valentin. On se retrouve évidemment pour la suite de cette émission dans quelques tout petits instants. Merci beaucoup, Val, pour ces dernières trouvailles.
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2: À Radio Pitchoun, il est 8h30. Bienvenue si vous venez de nous rejoindre. C'est l'heure de retrouver l'agenda.
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4: Salut les Pitchouns et bienvenue dans ce nouvel agenda des sorties. À Aqua Boulevard de Paris, les Pitchouns profitent d'un immense parc aquatique ouvert. Entre toboggans géants, piscines à vagues et jeux d'eau, toute la famille peut s'amuser pendant des heures. Les enfants adorent les descendre et les espaces de jeu où l'on grimpe, saute et éclabousse dans tous les sens. Ensuite, direction Puget-Théniers pour une nouvelle étape de la Pitchoun Summer Party 2026, le 24 juin, une journée 100% fun au cœur des Alpes-Maritimes. Les Pitchouns vont pouvoir profiter d'un immense espace rempli de structures gonflables pour sauter, courir et se défouler sans limite. Au programme aussi, des jeux de société géants pour jouer en famille, des animations avec des mascottes pour des moments de photos et de fou rire garantis, ainsi qu'un grand quiz pour tester vos connaissances tout en s'amusant, et comme toujours, plein de cadeaux à gagner tout au long de la journée pour repartir avec des souvenirs plein la tête. Et on continue avec une deuxième date de la Pitchoun Summer Party à Cabasse-sur-Isole, le 27 juin. Pour une nouvelle journée encore plus festive et colorée, les enfants retrouvent leur structure gonflable préférée pour grimper, sauter et s'amuser dans tous les sens, dans une ambiance estivale et conviviale. Il y aura aussi des jeux géants à partager en famille, des mascottes toujours prêtes pour faire le show, des quiz ludiques pour se challenger entre amis et des animations ballons pour repartir avec des créations originales. Et voilà les Pitchouns, vous savez tout de cet agenda des sorties. Quant à moi, je vous dis à la semaine prochaine.
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2: Je vous emmène découvrir un animal qui est... pas très beau. Il n'est pas très beau. Il a deux antennes. Il ressemble à un escargot, si ce n'est que il n'a pas de coquille. Alors, à votre avis, qu'est-ce que c'est ?
3: La limace !
2: Eh oui, et ça bave, et ça bave, et ça bave.
4: Guillaume ? Guillaume ?
2: Oui ?
4: Est-ce que tu pourrais me raconter une histoire ?
2: D'accord, mais pas n'importe quelle histoire. Je vais te raconter les animaux. Écoute, tends bien l'oreille. T'entends pas ? Bah, d'où provient ce son ? Oh, mais c'est une limace qui mange une feuille ! Découvrons quelques aspects de cette chère limace.
4: Pourquoi bave-t-elle ?
2: La vraie question est comment peut-elle marcher sur un pied dans de la glu ? Eh bien, le mucus gluant que produisent les limaces n'est pas seulement un lubrifiant comme on pourrait le penser, c'est aussi une colle. Mais c'est une colle magique. En effet, selon ses besoins, la limace l'utilisera soit sous forme de lubrifiant pour avancer sur des surfaces rugueuses, soit sous forme de colle pour monter ou descendre. C'est également une très bonne crème solaire.
4: Qu'en les trouve-t-on le plus dans les jardins ?
2: Tout d'abord, il faut savoir que c'est un animal nocturne qui vit de préférence lorsque les températures sont aux alentours de 18 degrés Celsius. En revanche, dès 5 degrés Celsius, elle s'immobilise et commence à se protéger en profondeur. Elle va être très active au printemps et en automne. C'est également un animal à sang froid qui aime particulièrement les conditions humides. Les limaces sont d'ailleurs composées de 80% d'eau. Sans eau, elles attendent le retour de la pluie en se réfugiant dans le sol.
4: Que mangent-elles ?
2: Ce sont des véritables ennemis des jardiniers. Pour cause, la limace mange essentiellement des tissus végétaux, mais elle aime bien également les champignons et les déchets d'animaux. Lorsqu'elle est sous terre, elle attaque les racines ou les rhizomes, qui sont les parties souterraines de certaines plantes vivaces. Et c'est pour cette raison que les jardiniers ne sont pas copains avec les limaces.
4: Mais comment fait-elle pour mâcher sa nourriture ?
2: Elle possède tout simplement une langue dentée appelée radula.
4: Existe-t-il qu'une seule espèce ?
2: Oula non ! On en recense près de 100 000 espèces de limaces. C'est incroyable, non ? On en trouve des petites, mais également des grandes. Certaines d'entre elles ne feront que 30 mm, mais d'autres peuvent atteindre 15 cm.
4: Pond-elle des œufs ?
2: Effectivement, elle pond des œufs dans un terrier, entre 100 et 500 œufs qui donneront des petits limaçons. Les œufs sont sphériques, jaune blanchâtre ou transparents. Il faut savoir que la limace est hermaphrodite comme l'escargot, c'est-à-dire qu'un individu est à la fois mâle et femelle. Ça te paraît compliqué ? Je vais essayer de t'expliquer car ce n'est pas facile. Les organes mâles sont d'abord activés. Puis, c'est au tour des organes femelles. Le déclenchement de ces deux phases de l'activité sexuelle est régulé par un système hormonal très complexe. Pour se reproduire, certaines limaces grimpent dans un arbre, enroulent leur corps et leur spermatophore en spirale. Le spermatophore est une capsule contenant les spermatozoïdes qui donneront vie aux limaçons. C'est le cas des limaces léopards. D'autres s'accoupent au sol.
4: Est-ce qu'elles se déplacent sur de longues distances ?
2: Tout dépend de l'abondance ou non de nourriture. Quand elle trouve assez de nourriture, elle ne va pas se déplacer bien loin, sur 50 cm par jour. Et c'est déjà pas mal. Par contre, si la nourriture se fait rare, elle peut ramper sur une distance de 4 à 7 mètres par jour. Et sache pour information que c'est énorme pour un tel animal.
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1: C'est la fin de cette émission et je vais vous poser une petite question.
2: Oui.
1: La moitié de 4 plus 4, ça fait combien?
2: 6.
1: Bravo.
2: Pourquoi?
1: Il y en a beaucoup qui se font arnaquer, ils disent 8. Ils disent 4.
2: La moitié de 4 plus 4, ça fait 6.
1: Il y en a qui gardent juste la moitié de 4 plus 4.
2: Donc tu es en train de me dire que j'ai un cerveau rapide?
1: Oui.
2: Wow.
1: Bravo.
2: Bon, bah, puisque j'ai le cerveau rapide, je vais vous rappeler ce que vous avez et ce que vous allez voir, ou plutôt écouter demain sur l'antenne de Radio Pitchoun. Il y aura forcément le Qui dit quoi à 7h15 avec Valentin, des dessins animés ou plutôt des personnages de dessins animés à trouver. On fera un point également sur ce qui se passe tout près de chez vous, l'agenda à 7h30 et à 8h30. Pourquoi les moustiques ont-ils des préférences en matière de piqûres? Eh bien, vous aurez la réponse à cette question d'actualité à 7h45 dans le Mais Pourquoi. Nous jouerons également au jeu qui s'appelle À l'envers l'endroit à 8h15. On fera un point sur l'actu ludique à 8h45. Sans omettre évidemment de la musique et les tubes que vous préférez. Il est temps pour moi de vous laisser. Il est temps également pour Valentin et Francis.
1: Ciao, bello.
2: De céder leur place. Et Tristan.
3: Pour
2: le journal des Pitchouns, n'oubliez pas Val ce soir à 10h. Salut!
3: Salut!
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6: Salut nos pitchounes. Dans l'actu de ce lundi, nous partons assister à une grande course cycliste, le Grand Prix de Saint-Symphorien-sur-Coise, dans le Rhône. Une course remplie d'émotions et de suspense. Qui va gagner? Pour l'instant, les deux favoris sont Rémi et Charlie. Ils sont coéquipiers et ils ont bien 40 secondes d'avance sur le vainqueur du jour.
7: On va gagner! On va gagner, c'est sûr!
6: Et c'est la dernière ligne droite, Rémi et Charlie s'apprêtent à franchir la ligne d'arrivée. Oh mais, qu'est-ce qu'ils font?
7: Allez Charlie, donne-moi la main, on va lever les bras en l'air, nous sommes les gagnants, c'est sûr!
6: Rémi et Charlie se rapprochent, ils se donnent la main et ils lèvent les bras en l'air en signe de victoire!
7: On a gagné!
6: Mais que se passe-t-il? Simon, le troisième cycliste qui était loin derrière eux, les rattrape. Il va de plus en plus vite!
7: Mais qu'est-ce qu'il fait à lui?
6: Bah, je crois bien qu'il profite que vous ayez les bras en l'air pour vous doubler.
7: C'est pas du jeu!
6: Simon arrive premier! Bravo Simon!
7: Oh non, il a gagné!
6: Comme quoi, il ne faut jamais crier victoire trop vite!
7: Bon ben, ça nous servira de leçon.
6: Se faire doubler au moment de la ligne d'arrivée quand on croit avoir gagné, ça arrive. Une info insolite, mais 100% vraie, les Pitchouns.
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1: Salut les Pitchouns et bienvenue dans cette nouvelle Positive Attitude. Aujourd'hui, on vous emmène sur le tapis rouge du Festival de Cannes, où une jeune femme a fait sensation, Nikki Lydi. À 20 ans, cette youtubeuse britannique est bien plus qu'une influenceuse, elle est une source d'inspiration. Nikki est née avec une maladie rare qui a transformé son visage, mais elle n'a jamais laissé ça l'empêcher de vivre ses rêves. Depuis l'âge de 8 ans, elle partage sa vie sur internet pour parler de ses différences, de ses combats et pour encourager les autres à s'accepter tels qu'ils sont. Elle a même parlé à l'ONU pour défendre les droits des personnes en situation d'handicap. Et à Cannes, elle a prouvé une chose, on peut briller sans rentrer dans les cases. Son message est simple et puissant, ce sont nos différences qui nous rendent uniques. Et c'est en étant soi-même qu'on devient fort. Et voilà les Pitchouns, vous savez tout de cette positive attitude. Quant à moi, je vous dis à la prochaine.
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0: Guillaume ? Guillaume ?
1: Oui ?
0: Est-ce que tu pourrais me raconter une histoire ?
1: D'accord, mais pas n'importe quelle histoire. Je vais te raconter les animaux. Imagine-toi marcher sur un chemin dans une prairie. Tu regardes devant toi et tout à coup, un serpent rampe devant toi. Vos regards se croisent. Un magnifique serpent roi.
0: Est-il dangereux pour l'homme ?
1: Malgré une douleur lors d'une morsure, le serpent roi est inoffensif pour l'homme. Il serait même bon d'en avoir dans son jardin quand on vit dans une zone où les crotales ou vipères sont abondantes. En effet, le serpent roi est un excellent chasseur de ces serpents dont il fait son festin.
0: Comment peut-il survivre aux vipères ?
1: Il est immunisé contre le venin, mais la morsure du crotale peut être mortelle pour lui. Il a alors appris une technique de chasse bien particulière. Le serpent roi va enrouler son corps comme la forme d'un nœud de pendu, alors que les autres serpents s'enroulent de la manière d'un nœud de lacet. Il peut alors parfaitement briser les os, étouffer sa proie. Il avalera sa proie par la tête afin d'éviter la morsure et l'engloutira en entier. On dit d'ailleurs qu'il possède la plus puissante étreinte.
0: C'est une couleuvre ou un serpent ?
1: Il faut savoir que les couleuvres sont des serpents, mais tous les serpents ne sont pas des couleuvres. Il existe quelques différences. Tout d'abord, au-dessus de la tête, la couleuvre possède de grandes écailles, tandis que la vipère, avec laquelle elle est confondue, possède de petites écailles en grand nombre. Ensuite, les yeux. La couleuvre possède des pupilles rondes comme un œil de chien. La vipère a quant à elle cette forme si particulière, une pupille verticale. Enfin, la queue de la couleuvre est longue et s'affine progressivement, tandis que celle de la vipère se rétrécit brusquement. C'est donc une couleuvre.
0: Où peut-on le trouver ?
1: Le serpent roi est un serpent, mais plus particulièrement une couleuvre que l'on peut trouver en Amérique du Nord et en Amérique centrale.
0: De quelle couleur est-il ?
1: Il se présente sous différentes couleurs selon les espèces que l'on appelle phases. Il y en a des noirs, bruns, crème, blanc, rouge, bleuté et gris. La plupart se caractérisent par des anneaux transversaux de couleur, parfois bordés d'une autre couleur, bien que certaines espèces ou sous-espèces puissent être unies. L'un d'eux est plutôt bien connu car il imite à la perfection le serpent corail qui, lui, est venimeux et dont il faut se méfier. On dit qu'il a une couleur aposématique. C'est une stratégie pour dissuader les prédateurs par mimétisme avec une espèce visuellement similaire et potentiellement dangereuse. N'est-ce pas incroyable ? Il te faudra donc bien te souvenir des différences dont on a parlé précédemment.
0: Que mange-t-il ?
1: Il se nourrit de petits vertébrés, dont de petits reptiles. Certaines espèces s'attaquent aux crotales et en font leur casse-croûte.
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5: Bonjour, aujourd'hui, on s'intéresse à l'eau et plus particulièrement à la différence entre les mers et les océans. Tu le sais peut-être, mais 71% de la surface de notre planète est composée de mers et d'océans. Ces vastes étendues d'eau séparent nos continents et valent le surnom de planète bleue à la Terre. Il existe 5 océans pour plus de 150 mers, en comptant avec les golfes et les détroits. Mais d'ailleurs, pourquoi différencie-t-on les mers et les océans? Il est parfois difficile de les distinguer tellement ils peuvent sembler similaires. Lorsqu'on le regarde au loin à l'horizon, on aperçoit qu'une étendue d'eau qui semble s'étaler à perte de vue. Et pourtant, ils sont bien différents et sur de nombreux points. Mais alors, comment différencier les mers et les océans? Pour répondre à cette question, il faut prendre en compte plusieurs aspects. En effet, il faut savoir qu'ils possèdent 4 différences majeures. Les océans sont plus vastes, plus salés, plus profonds et ils entourent les continents. Voici donc les caractéristiques qui les distinguent des mers. En effet, ces dernières sont généralement entourées de côtes et sont pour la plupart situées dans un continent. Les mers sont donc plus stables. Elles possèdent également un cycle de marée d'une plus faible amplitude et bien souvent, elles sont beaucoup plus petites. En effet, presque toutes les mers sont rattachées à un océan. Il existe des exceptions telles que la mer Morte ou encore la mer Caspienne. Ainsi, la prochaine fois que l'on vous posera la question, vous saurez donc quoi répondre. Vous pourrez également reprendre vos amis qui vous annoncent joyeusement qu'ils ont été à la mer alors qu'ils sont en réalité allés voir l'océan. Et voilà, tu sais désormais pourquoi on différencie la mer et les océans. À bientôt pour une prochaine question.
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0: Salut les Pitchouns et bienvenue dans cette nouvelle Actu Ludique. Aujourd'hui, on vous emmène sous le soleil avec une toute nouvelle version du célèbre jeu de société Monopoly, revisité aux couleurs de Lilo et Stitch. Ce jeu familial est une véritable invitation au voyage, spécialement pensé pour les enfants à partir de 8 ans. Il promet une expérience aussi drôle que stratégique, parfaite pour partager de bons moments entre amis ou en famille. Dans cette édition spéciale, les joueurs partent à la découverte de l'île d'Hawaï en compagnie des héros du dessin animé. Et ça tombe bien, comme vous le savez sûrement, il y a quelques semaines, le nouveau film Lilo et Stitch est sorti au cinéma. Dans ce Monopoly, l'objectif reste le même que dans la version classique. Acheter, vendre et négocier des propriétés. Mais ici, chaque case raconte une histoire. Chaque terrain rappelle un souvenir du film. Et les cartes vous réservent des surprises inspirées par l'univers de Lilo et Stitch. Pour une ambiance tropicale, colorée et pleine de bonne humeur. Et voilà les Pitchouns, vous savez tout de cette actu ludique. Quant à moi, je vous dis à bientôt.
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2: Salut les Pitchouns et bienvenue dans cette nouvelle Actu Ciné. Préparez-vous les Pitchouns car Supergirl débarque au cinéma le 24 juin. La célèbre cousine de Superman partira dans une immense aventure intergalactique entre vengeance, justice et combat spectaculaire face à une nouvelle menace redoutable. Kara Zor-El devra quitter son univers pour traverser plusieurs planètes inconnues et protéger ceux qu'elle aime. Le film devra aussi montrer une version plus puissante et plus indépendante de Supergirl avec de nombreuses scènes d'action dans l'espace. Mais ne vous inquiétez pas, nous aurons également droit à une étroite collaboration entre Superman et Supergirl au sein de ce film. Et retenez bien, Supergirl c'est disponible le 24 juin. Et quant à moi, je vous dis à la semaine prochaine et je vous laisse découvrir la bande-annonce.
3: Cette fois, t'as réussi à presque pas en mettre à côté du journal. C'est bien, mon chien.
4: Moi, Kara Zor-El. Je fais le vœu solennel que... cette année sera la meilleure que j'ai vécue jusqu'ici. Et soyons honnêtes, mon loulou, vu toutes celles qu'il y a eu avant, ce sera pas très dur.
5: J'ignorais que des kryptoniens avaient survécu. Cela fait quoi de tout perdre en une journée?
6: Krypton a pas disparu en un jour. Les dieux ne sont pas si cléments.
7: Ok, je crois que tout ça risque de très mal se terminer.
6: Pour vous, je veux dire.
5: Ont-ils des pouvoirs sur ta planète?
7: Non, en tout et pour tout, on est deux.
5: Superman, comment est-il?
6: Il voit ce qu'il y a de bon en chacun.
5: Moi, je vois la vérité.

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1: Salut les pitchounes et bienvenue dans ce nouvel agenda des sorties. À Aqua Boulevard de Paris, les pitchounes profitent d'un immense parc aquatique ouvert. Entre toboggans géants, piscines à vagues et jeux d'eau, toute la famille peut s'amuser pendant des heures, les enfants adorent les descendre et les espaces de jeu où l'on grimpe, saute et éclabousse dans tous les sens. Ensuite, direction Puget-Théniers pour une nouvelle étape de la Pitchoun Summer Party 2026, le 24 juin, une journée 100% fun au cœur des Alpes-Maritimes. Les Pitchouns vont pouvoir profiter d'un immense espace rempli de structures gonflables pour sauter, courir et se défouler sans limite. Au programme aussi, des jeux de société géants pour jouer en famille, des animations avec des mascottes pour des moments de photos et de fou rire garantis, ainsi qu'un grand quiz pour tester vos connaissances tout en s'amusant et comme toujours, plein de cadeaux à gagner tout au long de la journée pour repartir avec des souvenirs plein la tête. Et on continue avec une deuxième date de la Pitchoun Summer Party à Cabasse-sur-Isole, le 27 juin. Pour une nouvelle journée encore plus festive et colorée, les enfants retrouvent leur structure gonflable préférée pour grimper, sauter et s'amuser dans tous les sens, dans une ambiance estivale et conviviale. Il y aura aussi des jeux géants à partager en famille, des mascottes toujours prêtes pour faire le show, des quiz ludiques pour se challenger entre amis et des animations ballons pour repartir avec des créations originales. Et voilà les Pitchouns, vous savez tout de cet agenda des sorties. Quant à moi, je vous dis à la semaine prochaine.
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1: Salut les Pitchouns et bienvenue dans cette nouvelle Positive Attitude. Aujourd'hui, on vous emmène sur le tapis rouge du Festival de Cannes, où une jeune femme a fait sensation, Nikki Lilly. À 20 ans, cette youtubeuse britannique est bien plus qu'une influenceuse, elle est une source d'inspiration. Nikki est née avec une maladie rare qui a transformé son visage, mais elle n'a jamais laissé ça l'empêcher de vivre ses rêves. Depuis l'âge de 8 ans, elle partage sa vie sur internet pour parler de ses différences, de ses combats et pour encourager les autres à s'accepter tels qu'ils sont. Elle a même parlé à l'ONU pour défendre les droits des personnes en situation d'handicap. Et à Cannes, elle a prouvé une chose, on peut briller sans rentrer dans les cases. Son message est simple et puissant, ce sont nos différences qui nous rendent uniques. Et c'est en étant soi-même qu'on devient fort. Et voilà les Pitchouns, vous savez tout de cette positive attitude. Quant à moi, je vous dis à la prochaine.
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3: Salut nos pitchouns. Dans l'actu de ce lundi, nous partons assister à une grande course cycliste, le Grand Prix de Saint-Symphorien-sur-Coise, dans le Rhône. Une course remplie d'émotions et de suspense. Qui va gagner? Pour l'instant, les deux favoris sont Rémi et Charlie. Ils sont coéquipiers et ils ont bien 40 secondes d'avance sur le vainqueur du jour.
4: On va gagner! On va gagner, c'est sûr.
3: Et c'est la dernière ligne droite. Rémi et Charlie s'apprêtent à franchir la ligne d'arrivée. Oh mais qu'est-ce qu'ils font?
4: Allez Charlie, donne-moi la main. On va lever les bras en l'air. Nous sommes les gagnants, c'est sûr.
3: Rémi et Charlie se rapprochent. Ils se donnent la main et ils lèvent les bras en l'air en signe de victoire.
4: On a gagné.
3: Mais que se passe-t-il? Simon, le troisième cycliste qui était loin derrière eux, les rattrape. Il va de plus en plus vite.
4: Mais qu'est-ce qu'il fait à lui?
3: Je crois bien qu'il profite que vous ayez les bras en l'air pour vous doubler.
4: Mais c'est pas du jeu.
3: Simon arrive premier. Bravo Simon.
4: Oh non, il a gagné.
3: Comme quoi, il ne faut jamais crier victoire trop vite.
4: Bon ça nous servira de leçon.
3: Se faire doubler au moment de la ligne d'arrivée quand on croit avoir gagné, ça arrive. Une info insolite, mais 100% vraie, les Pitchouns.
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3: Salut les Pitchouns et bienvenue dans cette nouvelle Actu Ciné. Préparez-vous les Pitchouns car Supergirl débarque au cinéma le 24 juin. La célèbre cousine de Superman partira dans une immense aventure intergalactique entre vengeance, justice et combat spectaculaire face à une nouvelle menace redoutable. Kara Zor-El devra quitter son univers pour traverser plusieurs planètes inconnues et protéger ceux qu'elle aime. Le film devra aussi montrer une version plus puissante et plus indépendante de Supergirl avec de nombreuses scènes d'action dans l'espace. Mais ne vous inquiétez pas, nous aurons également droit à une étroite collaboration entre Superman et Supergirl au sein de ce film. Et retenez bien, Supergirl c'est disponible le 24 juin, et quant à moi je vous dis à la semaine prochaine et je vous laisse découvrir la bande-annonce.
4: Cette fois, t'as réussi à presque pas en mettre à côté du journal. C'est bien, mon chien.
5: Moi, Kara Zor-El. Je fais le vœu solennel que... cette année sera la meilleure que j'ai vécue jusqu'ici. Et soyons honnêtes, mon loulou, vu toutes celles qu'il y a eu avant, ce sera pas très dur.
6: J'ignorais que des kryptoniens avaient survécu. Cela fait quoi de tout perdre en une journée?
7: Krypton a pas disparu en un jour. Les dieux ne sont pas si cléments.
8: Ok, je crois que tout ça risque de très mal se terminer. Pour vous, je veux dire.
9: Ont-ils des pouvoirs sur ta planète?
8: Non, en tout et pour tout, on est deux.
9: Superman, comment est-il?
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9: Moi, je vois la vérité.

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5: Bonjour, aujourd'hui, on s'intéresse à l'eau et plus particulièrement à la différence entre les mers et les océans. Tu le sais peut-être, mais 71% de la surface de notre planète est composée de mers et d'océans. Ces vastes étendues d'eau séparent nos continents et valent le surnom de planète bleue à la Terre. Il existe 5 océans pour plus de 150 mers, en comptant avec les golfes et les détroits. Mais d'ailleurs, pourquoi différencie-t-on les mers et les océans? Il est parfois difficile de les distinguer tellement ils peuvent sembler similaires. Lorsque l'on regarde au loin à l'horizon, on n'aperçoit qu'une étendue d'eau qui semble s'étaler à perte de vue. Et pourtant, ils sont bien différents et sur de nombreux points. Mais alors, comment différencier les mers et les océans? Pour répondre à cette question, il faut prendre en compte plusieurs aspects. En effet, il faut savoir qu'ils possèdent 4 différences majeures. Les océans sont plus vastes, plus salés, plus profonds et ils entourent les continents. Voici donc les caractéristiques qui les distinguent des mers. En effet, ces dernières sont généralement entourées de côtes et sont pour la plupart situées dans un continent. Les mers sont donc plus stables. Elles possèdent également un cycle de marée d'une plus faible amplitude et bien souvent, elles sont beaucoup plus petites. En effet, presque toutes les mers sont rattachées à un océan. Il existe des exceptions telles que la mer Morte ou encore la mer Caspienne. Ainsi, la prochaine fois que l'on vous posera la question, vous saurez donc quoi répondre. Vous pourrez également reprendre vos amis qui vous annoncent joyeusement qu'ils ont été à la mer, alors qu'ils sont en réalité allés voir l'océan. Et voilà, tu sais désormais pourquoi on différencie la mer et les océans. A bientôt pour une prochaine question.
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0: 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Salut les Pitchouns et bienvenue dans cette nouvelle Positive Attitude. Aujourd'hui, on vous emmène sur le tapis rouge du Festival de Cannes, où une jeune femme a fait sensation, Nikki Lilly. À 20 ans, cette youtubeuse britannique est bien plus qu'une influenceuse, elle est une source d'inspiration. Nikki est née avec une maladie rare qui a transformé son visage, mais elle n'a jamais laissé ça l'empêcher de vivre ses rêves. Depuis l'âge de 8 ans, elle partage sa vie sur internet pour parler de ses différences, de ses combats et pour encourager les autres à s'accepter tels qu'ils sont. Elle a même parlé à l'ONU pour défendre les droits des personnes en situation d'handicap. Et à Cannes, elle a prouvé une chose, on peut briller sans rentrer dans les cases. Son message est simple et puissant, ce sont nos différences qui nous rendent uniques. Et c'est en étant soi-même qu'on devient fort. Et voilà les Pitchouns, vous savez tout de cette positive attitude. Quant à moi, je vous dis à la prochaine.
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3: Salut nos pitchounes. Dans l'actu de ce lundi, nous partons assister à une grande course cycliste, le Grand Prix de Saint-Symphorien-sur-Coise, dans le Rhône. Une course remplie d'émotions et de suspense. Qui va gagner? Pour l'instant, les deux favoris sont Rémi et Charlie. Ils sont coéquipiers et ils ont bien 40 secondes d'avance sur le vainqueur du jour.
4: On va gagner! On va gagner, c'est sûr!
3: Et c'est la dernière ligne droite. Rémi et Charlie s'apprêtent à franchir la ligne d'arrivée. Oh, mais qu'est-ce qu'ils font?
4: Allez, Charlie, donne-moi la main. On va lever les bras en l'air. Nous sommes les gagnants, c'est sûr!
3: Rémi et Charlie se rapprochent. Ils se donnent la main et ils lèvent les bras en l'air en signe de victoire.
4: On a gagné!
3: Mais que se passe-t-il? Simon, le troisième cycliste qui était loin derrière eux, les rattrape. Il va de plus en plus vite.
4: Mais qu'est-ce qu'il fait à lui?
3: Je crois bien qu'il profite que vous ayez les bras en l'air pour vous doubler.
4: Mais c'est pas du jeu!
3: Simon arrive premier! Bravo Simon!
4: Oh non, il a gagné!
3: Comme quoi, il ne faut jamais crier victoire trop vite.
4: Bon ça nous servira de leçon.
3: Se faire doubler au moment de la ligne d'arrivée quand on croit avoir gagné, ça arrive. Une info insolite, mais 100% vraie, les Pitchouns.
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3: Salut nos pitchounes. Dans l'actu de ce lundi, nous partons assister à une grande course cycliste, le Grand Prix de Saint-Symphorien-sur-Coise, dans le Rhône. Une course remplie d'émotions et de suspense. Qui va gagner? Pour l'instant, les deux favoris sont Rémi et Charlie. Ils sont coéquipiers et ils ont bien 40 secondes d'avance sur le vainqueur du jour.
4: On va gagner! On va gagner, c'est sûr.
3: Et c'est la dernière ligne droite. Rémi et Charlie s'apprêtent à franchir la ligne d'arrivée. Oh mais qu'est-ce qu'ils font?
4: Allez Charlie, donne-moi la main. On va lever les bras en l'air. Nous sommes les gagnants, c'est sûr.
3: Rémi et Charlie se rapprochent. Ils se donnent la main et ils lèvent les bras en l'air en signe de victoire.
4: On a gagné.
3: Mais que se passe-t-il? Simon, le troisième cycliste qui était loin derrière eux, les rattrape. Il va de plus en plus vite.
4: Mais qu'est-ce qu'il fait à lui?
3: Je crois bien qu'il profite que vous ayez les bras en l'air pour vous doubler.
4: C'est pas du jeu.
3: Simon arrive premier. Bravo Simon.
4: Oh non, il a gagné.
3: Comme quoi, il ne faut jamais crier victoire trop vite.
4: Bon ça nous servira de leçon.
3: Se faire doubler au moment de la ligne d'arrivée quand on croit avoir gagné, ça arrive. Une info insolite, mais 100% vraie, les Pitchouns.
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5: Au temps d'autrefois, quand les voitures étaient tirées par des chevaux, Dicky vivait dans une grande ville toujours enfumée par le brouillard. Il n'avait plus de parents et pour gagner sa vie, il se promenait dans les rues avec une boîte attachée à son cou. Dans la boîte, il y avait des cirages de toutes les couleurs, des chiffons et des brosses à reluire. Et Dicky criait « Voici le petit cireur, mesdames, messieurs, faites briller vos souliers ! Faites briller vos souliers !» Ce soir-là, c'était la veille de Noël. Dans la rue, les gens passaient en riant et ils faisaient leur dernière course. Des boîtes de cadeaux, de jouets et de chocolat s'entassaient si haut dans leurs bras qu'on ne voyait plus leur figure. Parfois, une fenêtre s'ouvrait et une voix criait « Monte au troisième, petit cireur, on a du travail pour toi !» Dicky était bien content alors, car dehors, le vent soufflait glacé et les maisons étaient bien chaudes. Mais tout de même, devant ses beaux souliers alignés, tout prêts à recevoir des cadeaux, Dicky ne pouvait pas toujours empêcher une larme de sortir de ses yeux, parce que dans ses souliers à lui, il n'y avait jamais rien d'autre que les bouts de carton qu'il mettait lui-même pour boucher les trous. Alors ce soir-là, pour se consoler, il décide pour une fois de s'offrir des cadeaux. Il achète un bonnet de laine et un grand mouchoir blanc. Quittant les beaux quartiers éclairés, il s'avance dans les rues étroites et sombres, et bientôt, son pied heurte quelque chose. C'est un pauvre pigeon violet, à moitié mort de froid. Dicky le ramasse, il souffle dessus pour le réchauffer, et il dit « C'est le méchant vent qui a dû faire tomber ton nid, pauvre petit. Je vais t'envelopper dans mon bonnet de laine, et demain tu seras tout réchauffé. » Puis il pose le pigeon dans le bonnet près d'un réverbère encore allumé, et il poursuit son chemin. Il a à peine fait trois pas qu'il entend des gémissements. C'est un petit chien jaune avec du sang sur le cou. Dicky se penche aussitôt vers lui. « Tu as dû te faire mordre par un vilain gros chien. Je vais te soigner et demain tu seras tout guéri. » Dicky déchire le mouchoir blanc. Il noue les deux morceaux. Il fait une bande autour du cou du chien et il rentre chez lui. La maison qu'il habite est étroite et pas très haute. Il y a seulement deux étages où on voit de la lumière et sous le toit, il y a sa petite chambre. Il se laisse tomber sur son lit. Il enlève la boîte attachée à son cou depuis le matin. Il ôte ses souliers mouillés. Et il est si fatigué tout d'un coup qu'il se met à pleurer. Ah, je suis vraiment trop bête. Après tout, quelqu'un d'autre que moi pouvait s'occuper du pigeon et du chien. Et même le pigeon pouvait voler pour se réchauffer, et le chien pouvait se lécher pour se guérir. Maintenant, j'ai plus rien à mettre dans mes souliers. Ils seront vides encore une fois. Ah, je veux pas voir ça. Et d'ailleurs, ils sont si troués que ce sont même plus des souliers.
6: Alors Dicky prend ses souliers, il ouvre la fenêtre et il les lance aussi loin qu'il peut. Puis il se jette sur son lit et il se met à pleurer encore plus fort. Or justement à ce moment-là, le pigeon qui était bien réchauffé cherchait Dicky pour lui rendre son bonnet. Quand il l'entend pleurer, le pigeon se dit
7: « Il y a peut-être mieux à faire que de lui rendre seulement son bonnet. J'ai vu à l'étage en dessous une dame qui brodait à sa fenêtre. Je vais lui demander son aide. »
6: Il frappe à la fenêtre et la dame, très étonnée de voir un pigeon avec un bonnet, lui ouvre aussitôt. Le pigeon pose le bonnet sur les genoux de la dame. Il va prendre sur une table une pelote de laine rouge et il la pose sur le bonnet. La dame se met à rire et elle commence à broder le bonnet. Pendant ce temps, le chien jaune qui cherchait Dicky pour lui rendre son mouchoir trouve les souliers tombés sur le trottoir. Et en les voyant si troués, il se dit
7: « Il y a peut-être mieux à faire que de lui rendre son mouchoir déchiré. J'ai vu un cordonnier au rez-de-chaussée. Je vais lui demander son aide. »
6: En voyant les souliers, le cordonnier s'écrie
8: « Mais ce sont les souliers du petit cireur. Il y a bien longtemps que j'aurais dû les réparer. »
6: Et il se met aussitôt au travail, coupant une semelle épaisse, dans du cuir neuf, et clouant des fers à chaque bout. Quand il a fini, il monte l'escalier suivi du chien. En entendant du bruit, la brodeuse ouvre sa porte. Elle demande au cordonnier
7: « Où allez-vous ?»«
8: Je monte ses souliers au petit cireur. »
7: « Ma foi, le bonnet est peut-être à lui. Je monte avec vous. »
6: Et elle s'engage derrière le chien, suivie du pigeon. La porte du petit cireur n'est pas fermée et il trouve Dicky endormi sur son lit.
8: « Oh, comme il fait froid ici. Je vais chercher des bûches chez moi et allumer un bon feu. »
7: « Comme c'est triste ici. Je vais chercher une belle nappe chez moi et monter le gros gâteau que j'ai fait. »
8: « Comme c'est sale par terre. »
6: se dit le chien qui se met à balayer le sol avec sa queue.
7: « Qu'est-ce qu'il y a comme poussière ici ?»
6: se dit le pigeon en la chassant à coups d'aile. Quand le feu flambe, que le couvert est mis et que la chambre est bien propre, le pigeon roucoule, le chien aboie et Dicky se réveille. Alors la brodeuse et le cordonnier s'écrient
8: « Joyeux Noël, Dicky !»«
7: Oui, joyeux Noël !»
6: Depuis ce jour, ils ne se sont plus jamais quittés. La brodeuse et le cordonnier sont comme des parents et Dicky est comme leur petit enfant. Et quand il rentre de son travail le soir, la boîte de cirage attachée à son cou avec le pigeon sur son épaule et suivi du chien jaune, il crie gaiement
4: « Voilà le petit cireur qui rentre dîner, papa, maman, faites briller vos souliers !»
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9: Il y a très longtemps, dans une lointaine province des Indes, vivait un jeune prince qui avait pour nom Rotisen. Sa sagesse, sa beauté et son amour des animaux étaient légendaires. Un jour, qu'il voyageait à l'autre bout du pays et qu'il prenait un peu de repos au bord d'une rivière, il vit s'approcher de lui une jeune esclave qui venait y puiser de l'eau. La fillette, tout émue, reconnut de suite en lui un noble personnage. Quand celui-ci lui demanda de se désaltérer à la cruche qu'elle venait de remplir, elle devint rouge comme une fleur de pavot. « À qui donc est destinée cette eau ?» questionna Rotisen. La gamine lui répondit qu'elle était au service de Coefa, la fille aînée du Maharaja, et qu'elle devait vite retourner au palais où elle était attendue par sa maîtresse. En effet, dès son retour, Coefa se montra bien impatiente. « Je t'attendais pour me laver les cheveux. Où étais-tu donc passée avec ta cruche d'eau ?» La jeune esclave lui raconta alors sa brève rencontre avec ce prince si beau et si courtois, elle raconta cela de façon si romantique que la princesse Coëfa en fut à son tour tout émue et toute troublée au fond de son cœur. Entre deux soupirs et deux coups de peigne, la jeune esclave sentit quelque chose rouler du fond de la cruche et s'accrocher aux cheveux mouillés de sa maîtresse. Coëfa se saisit de l'objet. C'était une magnifique bague en or incrustée de diamants. Après un instant de réflexion, elles arrivèrent à la conclusion que cette bague devait appartenir au prince et qu'il l'avait certainement perdue en se désaltérant à l'eau de la cruche. Coëfa demanda à sa servante de vite retourner à la rivière afin de faire savoir au jeune et beau prince que s'il voulait récupérer sa bague, il devrait d'abord la séduire afin de l'épouser. La jeune esclave trouva Rotissen à quatre pattes en train de chercher sa bague dans les roseaux bordant la rivière et lui fit part du message de Coëfa. Le prince, voulant récupérer le bijou et voyant dans cette histoire de mariage comme un message des dieux, accepta le marché et se présenta le lendemain au palais du Maharaja afin de demander la main de sa fille Coëfa. Le père, qui tenait beaucoup à garder sa fille aînée auprès de lui, proposa une épreuve au prince afin de mériter la main de Coëfa. Il s'agissait de retrouver des grains de riz marqués d'un signe particulier qui avaient été dispersés par des serviteurs à travers bois et à travers champs, puis de les ramener avant la nuit. Le prince fut inquiet de ne pouvoir réussir un tel pari. Mais comme il était l'ami de tous les animaux, il demanda aux moineaux, merles et autres perruches voletant dans les jardins du palais de retrouver tous ces grains de riz et de les lui ramener discrètement et rapidement avant le soir. L'entrain manifesté par les volatiles fut extraordinaire. Tous les grains de riz furent trouvés, puis rapportés dans leur bec par des centaines d'oiseaux, et cela dans le délai obligatoire. Aussi, le Maharaja, pas très bon joueur et peu décidé pour l'instant à laisser sa fille épouser Rotissen, décida dès le lendemain de répandre les mêmes grains de riz dans le fleuve qui passait au pied du palais. Cette fois, le prince fit appel aux poissons. Le résultat fut concluant. De partout, goujons, carpes, brochets, perches rapportèrent les précieux grains de riz. Même une truite particulièrement gourmande fit l'effort d'obéir au prince. Cette fois, le Maharaja allait devoir se résoudre à accepter Rotissen comme futur gendre. Pourtant, il imagina une dernière épreuve encore plus difficile que les autres. Il ordonna de percer une vingtaine de petits trous dans un mur et invita 20 jeunes filles du palais, dont sa fille Coëfa, à passer chacune un doigt à travers un des trous. Placé de l'autre côté de la cloison, Rotissen, ne sachant à qui appartenaient les doigts, devrait sans coup férir reconnaître celui de sa promise. En cas d'échec, il serait livré aux crocodiles du fleuve. Cette fois, le prince se sentit envahi de désespoir. Mais il se mit quand même à examiner tous les gracieux petits doigts qui pointaient à travers le mur. Il était presque arrivé au bout de la file quand il vit quelque chose briller sur l'un des doigts. C'était sa bague, son bijou tant désiré pour lequel il s'était mis dans cette situation dangereuse. Il désigna aussitôt et sans hésiter le doigt orné du précieux objet. Bien sûr, vous avez compris que c'était le doigt de Coëfa qui avait discrètement passé la bague du prince afin d'être reconnu. Le Maharaja fut tellement étonné de ce choix judicieux qu'il accepta enfin de voir sa fille épouser ce prince aux pouvoirs extraordinaires. On célébra les noces dès le lendemain, car Rotissen et Coëfa se plurent au premier regard. Le cortège fut merveilleux et les époux, montés sur le grand éléphant royal, furent acclamés par la foule. Le Maharaja, pas fou, et pour ne pas être séparé complètement de sa fille chérie, divisa son royaume en deux et en donna une moitié à Rotissen et Coëfa, où ils vécurent très longtemps, entourés de tous les animaux auxquels ils devaient tant de joie et de bonheur.
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3: Le vélo de la princesse. Comme chaque matin, Maxence et Éléonore vont jouer dans les jardins du château. Le prince Maxence prend son vélo et s'élance dans les allées.
11: Hé, hey, fais attention, dit le jardinier, ou tu vas finir dans mes rosiers.
3: Mais pas de souci, Maxence est un vrai pilote.
12: Dis, tu me prêtes ton vélo? Demande Éléonore à son frère.
11: Non, c'est pas question, c'est mon vélo et puis c'est trop dur.
3: La petite princesse est vexée. Pourquoi n'y arriverait-elle pas? Elle continue de promener son petit chien tout en regardant Maxence avec envie. Elle aussi aimerait bien faire du vélo. Profitant que Maxence aille au petit coin, Éléonore attrape le vélo de son frère et essaye de pédaler.
11: Oh là là, c'est difficile de garder l'équilibre. Mais elle réessaye et repart. Elle y arrive, bravo!
3: Sauf qu'un volant de sa robe se prend dans les rayons. Patatras! La pauvre Éléonore se retrouve le nez dans les rosiers. Au retour de Maxence, il découvre sa sœur tout égratignée et son vélo tout cassé.
11: Mais jolie rose! Hurle le jardinier.
12: Mon vélo! Proteste Maxence énervé.
11: Ma pauvre princesse! Crie maman affolée.
3: La reine vient relever la petite blessée. Heureusement, elle n'a que quelques égratignures. Plus de peur que de mal. Quant au vélo du prince, quelques coups de tournevis et il sera vite réparé. Éléonore est quand même ravie, elle a réussi à faire du vélo.
12: Dis maman, pourquoi est-ce que je me mets jamais de pantalon?
3: Parce que les petites princesses doivent mettre des robes, commence-t-elle. Mais pour faire du vélo, tu as raison, un pantalon c'est beaucoup mieux. Désormais, lorsqu'elle veut faire du vélo, Éléonore met un joli pantalon rose assorti à son beau vélo tout neuf. Alors, si vous entendez le jardinier râler, c'est sûrement que les enfants font la course dans les allées et qu'il a peur pour ses rosiers. Mais il n'a plus rien à craindre. Éléonore est devenue comme son frère, une pro du vélo.
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0: La légende de Guillaume Tell. La Suisse, vous connaissez? Le pays des hautes montagnes. Le pays du chocolat.
1: Bien sûr.
0: Mais en Suisse, ils ont aussi leur héros de légende. Au XIIIe siècle, la Suisse fut attaquée par leurs voisins, les ducs d'Autriche. Ces Autrichiens avaient une armée bien plus grande et bien plus puissante que celle des Suisses qui ne purent résister bien longtemps. Et bientôt, toute la Suisse fut envahie par les Autrichiens. En ce temps-là, la Suisse était divisée en plusieurs petites régions qui sont appelées des cantons. Et chaque canton avait son propre gouverneur autrichien. Notre histoire commence dans la ville de Uri, qui se trouve près du lac des Quatre Cantons, une jolie région avec des montagnes et des lacs. Le gouverneur de cette ville s'appelait Gessler. C'était un homme très autoritaire, méchant et prétentieux. Un jour, pendant qu'il était en visite dans une petite ville voisine qui s'appelait Altdorf, le gouverneur fit venir son capitaine et lui dit
2: « Capitaine, prenez mon chapeau et accrochez-le en haut d'une perche au milieu de cette place. »
3: « Au milieu de la place du marché, Excellence ?»«
2: C'est cela. Et à partir d'aujourd'hui, je veux que tous ceux qui passent par là saluent mon chapeau. »«
3: Vous voulez qu'ils saluent votre chapeau ?»
2: Vous avez très bien entendu. Alors exécution.
3: À vos ordres, Excellence.
0: Et depuis ce jour-là, les habitants qui avaient très peur du gouverneur Gessler saluaient son chapeau respectueusement chaque fois qu'il passait devant sur la place du marché. Quelques jours plus tard, un jeune homme, du nom de Guillaume Tell, était venu dans la ville avec son fils pour faire quelques achats. Il avait la réputation d'être le meilleur tireur d'arbalète du pays et était respecté par les habitants de cette petite ville qu'était Altdorf. Quand il arriva sur la place du village, son fils lui demanda
4: « Papa, regarde, il y a un chapeau accroché en haut d'une perche. »
3: « Mais oui, c'est vrai, c'est étrange. »
0: À ce moment-là, un soldat s'approche et leur dit d'un ton autoritaire
5: « Et toi, ne sais-tu pas qu'il faut saluer le chapeau de son Excellence ?»«
3: Comment ? Saluer un chapeau ? Mais c'est complètement idiot !»«
5: Fais très attention à ce que tu dis. Tu vas te retrouver en prison. Allez, découvre-toi et salue le chapeau. » »«
3: Eh bien, tu diras à ton gouverneur que je refuse de saluer un chapeau s'il n'y a pas une tête en dessous. » »«
5: Dans ce cas, je te demande de me suivre. »
0: Et le soldat demanda du renfort. Peu après, un groupe de soldats entourait Guillaume Tell et son fils.
5: « Je te laisse une dernière chance de saluer ce chapeau. »«
3: Je refuse. »
0: Et les soldats emmenèrent Guillaume et son fils devant le gouverneur Gessler. Oh, le soldat s'avança et dit au gouverneur.
5: « Votre Excellence, cet homme refuse de saluer votre chapeau. »«
2: Ah oui, eh bien mettez-les en prison. »
0: Le capitaine s'approcha et dit à Gessler
3: « Excellence, j'ai une meilleure idée. Je connais cet homme. Il a la réputation d'être le meilleur tireur à l'arbalète du pays. »
6: « Ah oui. Eh bien, on va voir si c'est vrai. »
0: Gessler donna des ordres et les soldats emmenèrent Guillaume Tell et son fils dans la cour du château. Ils attachèrent le garçon à un poteau et lui mirent une pomme sur la tête. Puis le capitaine s'approcha de Guillaume Tell et lui dit
3: « Voilà, champion, prends ton arbalète, recule de 100 pas et transperce d'une flèche la pomme qui est sur la tête de ton fils. On va voir si tu es vraiment le meilleur. »
0: Guillaume Tell prit deux flèches dans sa sacoche, arma son arbalète, recula de 100 pas et se mit en position de tir. Après quelques secondes, il tira. Et la flèche traversa la pomme en la

0: il est devenu une légende.
1: Bravo, les soldats furent très impressionnés, ainsi que le gouverneur.
2: Bravo, j'aurais besoin d'hommes comme toi dans mon armée. Mais dis-moi, pourquoi as-tu pris deux flèches ?
3: Votre Excellence, au cas où j'aurais raté et tué mon fils, la deuxième flèche aurait été pour vous.
2: De quoi ? Comment oses-tu ?
1: Et Gessler, fou de rage, fit jeter Guillaume Tell et son fils en prison. Oh ! Le soir, Gessler était tellement en colère qu'il ne put dormir. Jamais on ne lui avait fait un tel affront. Il fit venir son capitaine.
2: Demain, tu les feras enchaîner et mener en bateau jusqu'à la forteresse de Kusnacht. Et là, je veux qu'ils soient jetés dans un cachot obscur et humide.
3: À vos ordres, Excellence.
1: Le lendemain, comme l'avait ordonné le gouverneur, Guillaume Tell et son fils furent enchaînés et menés au bord du lac. Ils montèrent à bord d'un bateau qui partit en direction de la forteresse de Kusnacht, qui se trouvait sur l'autre côté du lac de Lucerne. Mais peu de temps après, alors qu'ils étaient en plein milieu du lac, une tempête

0: Mais Guillaume ne faisait pas confiance à Gessler. Et sitôt qu'il fut assez près de la berge, il prit son fils par la main, sauta du bateau à terre, puis repoussa le bateau du pied vers le large pour qu'on ne puisse pas le poursuivre. Les jours passèrent et tout le monde parlait de l'évasion de Guillaume Tell. Le gouverneur avait fait rechercher partout les fuyards, mais sans succès. Un jour, au château de Gessler, alors que les soldats rentraient de leur mission, sans avoir retrouvé Guillaume Tell...
1: Alors, est-ce que vous l'avez retrouvé ?
2: Toujours pas, Votre Excellence. C'est de plus en plus difficile. Je suis sûr que les paysans les cachent.
0: Beaucoup d'hommes avaient rejoint la bande de Guillaume Tell. Tous ceux qui étaient contre la tyrannie du gouverneur Gessler se mirent à déserter leur poste et rejoindre l'homme qu'on appelait le Libérateur. Les chansonniers chantaient même une chanson en son honneur.

0: est devenue une légende, une légende, une légende.
1: Un jour, un vieux paysan demanda audience au gouverneur.
2: Excellence, je sais où se trouve Guillaume Tell.
3: Et pourquoi le trahis-tu? Tu es suisse pourtant.
2: Excellence, depuis qu'il est devenu hors la loi, vos soldats fouillent et détruisent tout. Je veux que cela cesse.
3: Eh bien, parle tout de suite, ou je te fais arracher la langue.
1: Et le vieil homme expliqua au gouverneur où se trouvait la cachette de Guillaume Tell. Mais le gouverneur était méfiant, et il dit au vieil homme :
3: Toi, tu vas venir avec nous. Et si jamais tu nous as menti, tu le regretteras.
1: Gessler, le vieux paysan et un groupe impressionnant de soldats partirent donc en direction de la cachette de Guillaume Tell. Après plusieurs heures de marche, Gessler demanda au vieil homme :
3: Alors, c'est encore loin ?
2: On y arrive, Excellence.
1: Ils arrivèrent à l'entrée d'un étroit défilé. Les soldats purent y entrer, mais un par un. Ils n'avaient que très peu d'espace de mouvement. Quand ils furent tous entrés dans le défilé, une pluie de flèches leur tomba dessus. Ils étaient tombés dans une embuscade. Oh là. Les soldats ne pouvaient se servir de leurs armes. C'était trop petit, trop étroit, et bientôt, ils fuyaient. Gessler, qui était en tête de la troupe, prit une flèche en pleine poitrine et fut tué sur le coup. La révolte fut suivie dans tout le pays, et bientôt, les Autrichiens partirent et rendirent enfin la liberté au peuple suisse. Et voici l'origine du pacte de Confédération suisse qui existe encore aujourd'hui.

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0: Salut les Pitchouns et bienvenue dans cette nouvelle Actu Ludique. Aujourd'hui, on vous emmène sous le soleil avec une toute nouvelle version du célèbre jeu de société Monopoly, revisité aux couleurs de Lilo et Stitch. Ce jeu familial est une véritable invitation au voyage, spécialement pensé pour les enfants à partir de 8 ans. Il promet une expérience aussi drôle que stratégique, parfaite pour partager de bons moments entre amis ou en famille. Dans cette édition spéciale, les joueurs partent à la découverte de l'île d'Hawaï en compagnie des héros du dessin animé. Et ça tombe bien, comme vous le savez sûrement, il y a quelques semaines, le nouveau film Lilo et Stitch est sorti au cinéma. Dans ce Monopoly, l'objectif reste le même que dans la version classique. Acheter, vendre et négocier des propriétés. Mais ici, chaque case raconte une histoire. Chaque terrain rappelle un souvenir du film. Et les cartes vous réservent des surprises inspirées par l'univers de Lilo et Stitch. Pour une ambiance tropicale, colorée et pleine de bonne humeur. Et voilà les Pitchouns, vous savez tout de cette actu ludique. Quant à moi, je vous dis à bientôt.

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1: Salut les Pitchounes et bienvenue dans ce nouvel agenda des sorties. À Aqua Boulevard de Paris, les Pitchounes profitent d'un immense parc aquatique ouvert. Entre toboggans géants, piscines à vagues et jeux d'eau, toute la famille peut s'amuser pendant des heures, les enfants adorent les descendre et les espaces de jeu où l'on grimpe, saute et éclabousse dans tous les sens.

0: Ensuite, direction Puget-Théniers pour une nouvelle étape de la Pigeon Summer Party 2026, le 24 juin, une journée 100% fun au cœur des Alpes-Maritimes. Les Pigeons vont pouvoir profiter d'un immense espace rempli de structures gonflables pour sauter, courir et se défouler sans limite. Au programme aussi, des jeux de société géants pour jouer en famille, des animations avec des mascottes pour des moments de photos et de fou rire garantis, ainsi qu'un grand quiz pour tester vos connaissances tout en s'amusant et comme toujours, plein de cadeaux à gagner tout au long de la journée pour repartir avec des souvenirs plein la tête. Et on continue avec une deuxième date de la Pigeon Summer Party à Cabasse-sur-Isole, le 27 juin. Pour une nouvelle journée encore plus festive et colorée, les enfants retrouvent leur structure gonflable préférée pour grimper, sauter et s'amuser dans tous les sens, dans une ambiance estivale et conviviale. Il y aura aussi des jeux géants à partager en famille, des mascottes toujours prêtes pour faire le show, des quiz ludiques pour se challenger entre amis et des animations ballons pour repartir avec des créations originales. Et voilà les Pigeons, vous savez tout de cet agenda des sorties. Quant à moi, je vous dis à la semaine prochaine.
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3: Salut nos pitchouns. Dans l'actu de ce lundi, nous partons assister à une grande course cycliste, le Grand Prix de Saint-Symphorien-sur-Coise, dans le Rhône. Une course remplie d'émotions et de suspense. Qui va gagner? Pour l'instant, les deux favoris sont Rémi et Charlie. Ils sont coéquipiers et ils ont bien 40 secondes d'avance sur le vainqueur du jour.
4: On va gagner! On va gagner, c'est sûr!
3: Et c'est la dernière ligne droite. Rémi et Charlie s'apprêtent à franchir la ligne d'arrivée. Oh, mais qu'est-ce qu'ils font?
4: Allez, Charlie, donne-moi la main. On va lever les bras en l'air. Nous sommes les gagnants, c'est sûr!
3: Rémi et Charlie se rapprochent. Ils se donnent la main et ils lèvent les bras en l'air en signe de victoire.
4: On a gagné!
3: Mais que se passe-t-il? Simon, le troisième cycliste qui était loin derrière eux, les rattrape. Il va de plus en plus vite.
4: Mais qu'est-ce qu'il fait à lui?
3: Bah, je crois bien qu'il profite que vous ayez les bras en l'air pour vous doubler.
4: Mais c'est pas du jeu!
3: Simon arrive premier! Bravo, Simon!
4: Oh non, il a gagné!
3: Comme quoi, il ne faut jamais crier victoire trop vite.
4: Bon, ben, ça nous servira de leçon.
3: Se faire doubler au moment de la ligne d'arrivée quand on croit avoir gagné, ça arrive. Une info insolite, mais 100% vraie, les Pitchouns.
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5: Bonjour, aujourd'hui, on s'intéresse à l'eau et plus particulièrement à la différence entre les mers et les océans. Tu le sais peut-être, mais 71% de la surface de notre planète est composée de mers et d'océans. Ces vastes étendues d'eau séparent nos continents et valent le surnom de planète bleue à la Terre. Il existe 5 océans pour plus de 150 mers, en comptant avec les golfes et les détroits. Mais d'ailleurs, pourquoi différencie-t-on les mers et les océans? Il est parfois difficile de les distinguer tellement ils peuvent sembler similaires. Lorsqu'on le regarde au loin à l'horizon, on n'aperçoit qu'une étendue d'eau qui semble s'étaler à perte de vue. Et pourtant, ils sont bien différents et sur de nombreux points. Mais alors, comment différencier les mers et les océans? Pour répondre à cette question, il faut prendre en compte plusieurs aspects. En effet, il faut savoir qu'ils possèdent 4 différences majeures. Les océans sont plus vastes, plus salés, plus profonds et ils entourent les continents. Voici donc les caractéristiques qui les distinguent des mers. En effet, ces dernières sont généralement entourées de côtes et sont pour la plupart situées dans un continent. Les mers sont donc plus stables. Elles possèdent également un cycle de marée d'une plus faible amplitude et bien souvent, elles sont beaucoup plus petites. En effet, presque toutes les mers sont rattachées à un océan. Il existe des exceptions telles que la mer Morte ou encore la mer Caspienne. Ainsi, la prochaine fois que l'on vous posera la question, vous saurez donc quoi répondre.

0: pourrez également reprendre vos amis qui vous annoncent joyeusement qu'ils ont été à la mer, alors qu'ils sont en réalité allés voir l'océan. Et voilà, tu sais désormais pourquoi on différencie la mer et les océans. À bientôt pour une prochaine question.
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0: Guillaume ? Guillaume ?
1: Oui ?
0: Est-ce que tu pourrais me raconter une histoire ?
1: D'accord, mais pas n'importe quelle histoire. Je vais te raconter les animaux. Imagine-toi marcher sur un chemin dans une prairie. Tu regardes devant toi et tout à coup, un serpent rampe devant toi. Vos regards se croisent. Un magnifique serpent roi.
0: Est-il dangereux pour l'homme ?
1: Malgré une douleur lors d'une morsure, le serpent roi est inoffensif pour l'homme. Il serait même bon d'en avoir dans son jardin quand on vit dans une zone où les crotales ou vipères sont abondantes. En effet, le serpent roi est un excellent chasseur de ces serpents dont il fait son festin.
0: Comment peut-il survivre aux vipères ?
1: Il est immunisé contre le venin, mais la morsure du crotale peut être mortelle pour lui. Il a alors appris une technique de chasse bien particulière. Le serpent roi va enrouler son corps comme la forme d'un nœud de pendu, alors que les autres serpents s'enroulent de la manière d'un nœud de lacet. Il peut alors parfaitement briser les os, étouffer sa proie. Il avalera sa proie par la tête afin d'éviter la morsure et l'engloutira en entier. On dit d'ailleurs qu'il possède la plus puissante étreinte.
0: C'est une couleuvre ou un serpent ?
1: Il faut savoir que les couleuvres sont des serpents, mais tous les serpents ne sont pas des couleuvres. Il existe quelques différences. Tout d'abord, au-dessus de la tête, la couleuvre possède de grandes écailles, tandis que la vipère, avec laquelle elle est confondue, possède de petites écailles en grand nombre. Ensuite, les yeux. La couleuvre possède des pupilles rondes comme un œil de chien. La vipère a quant à elle cette forme si particulière, une pupille verticale. Enfin, la queue de la couleuvre est longue et s'affine progressivement, tandis que celle de la vipère se rétrécit brusquement. C'est donc une couleuvre.
0: Où peut-on le trouver ?
1: Le serpent roi est un serpent, mais plus particulièrement une couleuvre que l'on peut trouver en Amérique du Nord et en Amérique centrale.
0: De quelle couleur est-il ?
1: Il se présente sous différentes couleurs selon les espèces que l'on appelle phases. Il y en a des noirs, bruns, crème, blanc, rouge, bleuté et gris. La plupart se caractérisent par des anneaux transversaux de couleurs, parfois bordés d'une autre couleur, bien que certaines espèces ou sous-espèces puissent être unies. L'un d'eux est plutôt bien connu car il imite à la perfection le serpent corail qui, lui, est venimeux et dont il faut se méfier. On dit qu'il a une couleur aposématique. C'est une stratégie pour dissuader les prédateurs par mimétisme avec une espèce visuellement similaire et potentiellement dangereuse. N'est-ce pas incroyable ? Il te faudra donc bien te souvenir des différences dont on a parlé précédemment.
0: Que mange-t-il ?
1: Il se nourrit de petits vertébrés, dont de petits reptiles. Certaines espèces s'attaquent aux crotales et en font leur casse-croûte.
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1: Salut les Pitchounes et bienvenue dans ce nouvel agenda des sorties. À Aqua Boulevard de Paris, les Pitchounes profitent d'un immense parc aquatique ouvert. Entre toboggans géants, piscines à vagues et jeux d'eau, toute la famille peut s'amuser pendant des heures, les enfants adorent les descendre et les espaces de jeu où l'on grimpe, saute et éclabousse dans tous les sens. Ensuite, direction Puget-Théniers pour une nouvelle étape de la Pitchounes Summer Party 2026, le 24 juin, une journée 100% fun au cœur des Alpes-Maritimes. Les Pitchounes vont pouvoir profiter d'un immense espace rempli de structures gonflables pour sauter, courir et se défouler sans limite. Au programme aussi, des jeux de société géants pour jouer en famille, des animations avec des mascottes pour des moments de photos et de fou rire garantis, ainsi qu'un grand quiz pour tester vos connaissances tout en s'amusant, et comme toujours, plein de cadeaux à gagner tout au long de la journée pour repartir avec des souvenirs plein la tête. Et on continue avec une deuxième date de la Pitchounes Summer Party à Cabasse-sur-Isole, le 27 juin. Pour une nouvelle journée encore plus festive et colorée, les enfants retrouvent leur structure gonflable préférée pour grimper, sauter et s'amuser dans tous les sens, dans une ambiance estivale et conviviale. Il y aura aussi des jeux géants à partager en famille, des mascottes toujours prêtes pour faire le show, des quiz ludiques pour se challenger entre amis et des animations ballons pour repartir avec des créations originales. Et voilà les Pitchounes, vous savez tout de cet agenda des sorties. Quant à moi, je vous dis à la semaine prochaine.
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3: Salut nos pitchounes. Dans l'actu de ce lundi, nous partons assister à une grande course cycliste, le Grand Prix de Saint-Symphorien-sur-Coise, dans le Rhône. Une course remplie d'émotions et de suspense. Qui va gagner? Pour l'instant, les deux favoris sont Rémi et Charlie. Ils sont coéquipiers et ils ont bien 40 secondes d'avance sur le vainqueur du jour.
4: On va gagner! On va gagner, c'est sûr!
3: Et c'est la dernière ligne droite. Rémi et Charlie s'apprêtent à franchir la ligne d'arrivée. Oh, mais qu'est-ce qu'ils font?
4: Allez, Charlie, donne-moi la main. On va lever les bras en l'air. Nous sommes les gagnants, c'est sûr!
3: Rémi et Charlie se rapprochent. Ils se donnent la main et ils lèvent les bras en l'air en signe de victoire.
4: On a gagné!
3: Mais que se passe-t-il? Simon, le troisième cycliste qui était loin derrière eux, les rattrape. Il va de plus en plus vite.
4: Mais qu'est-ce qu'il fait à lui?
3: Je crois bien qu'il profite que vous ayez les bras en l'air pour vous doubler.
4: C'est pas du jeu!
3: Simon arrive premier! Bravo Simon!
4: Oh non, il a gagné!
3: Comme quoi, il ne faut jamais crier victoire trop vite.
4: Bon ça nous servira de leçon.
3: Se faire doubler au moment de la ligne d'arrivée quand on croit avoir gagné, ça arrive. Une info insolite, mais 100% vraie, les Pitchouns.
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6: Salut les Pitchouns, bienvenue dans L'école est finie en ce lundi. J'espère que vous allez bien et que vous êtes en pleine forme. On se retrouve aujourd'hui pour une nouvelle semaine d'émission entre 17h et 19h. C'est l'avant-dernière semaine de l'école pour vous puisque fin de semaine prochaine, c'est les grandes vacances et ça sera vraiment exceptionnel pour vous de vous reposer, d'aller partir en vacances, d'aller peut-être à la mer, à la montagne, de partir à l'étranger, mais on en parlera la semaine prochaine. Aujourd'hui les enfants, c'est lundi et qui dit lundi dit bien sûr une nouvelle semaine qui commence, et cette semaine on va parler de plein de belles choses. On va parler d'actu ludique aujourd'hui, on va également parler du chiffre du jour. Le chiffre du jour, c'est un chiffre dont le thème change chaque semaine. Depuis le début de l'année, vous en avez l'habitude, et aujourd'hui on va parler des chiffres qui parlent des planètes du système solaire. Vous allez apprendre plein de choses sur l'espace et sur le système solaire toute la semaine. On aura également la positive attitude, le journal des Pitchouns pour apprendre les informations du monde de façon très rigolote. On aura également l'actu ciné, l'agenda et l'anecdote du jour en fin d'émission. Tout le programme est annoncé, il ne me reste plus qu'à vous proposer d'écouter de la musique. Bienvenue dans L'école est finie.

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1: C'est le moment de retrouver l'actu ludique, votre chronique qui vous permet de découvrir toutes les dernières sorties du monde ludique, des jeux de société, des jeux vidéo, des livres ou encore des jouets. C'est le principe de l'actu ludique et ça tombe bien puisque c'est tout de suite sur Radio Pitchoun.
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3: Salut les Pitchouns et bienvenue dans cette nouvelle actu ludique. Aujourd'hui, on vous emmène sous le soleil avec une toute nouvelle version du célèbre jeu de société Monopoly, revisité aux couleurs de Lilo et Stitch. Ce jeu familial est une véritable invitation au voyage, spécialement pensé pour les enfants à partir de 8 ans. Il promet une expérience aussi drôle que stratégique, parfaite pour partager de bons moments entre amis ou en famille. Dans cette édition spéciale, les joueurs partent à la découverte de l'île d'Hawaï en compagnie des héros du dessin animé. Et ça tombe bien, comme vous le savez sûrement, il y a quelques semaines, le nouveau film Lilo et Stitch est sorti au cinéma. Dans ce Monopoly, l'objectif reste le même que dans la version classique. Acheter, vendre et négocier des propriétés. Mais ici, chaque case raconte une histoire. Chaque terrain rappelle un souvenir du film. Et les cartes vous réservent des surprises inspirées par l'univers de Lilo et Stitch. Pour une ambiance tropicale, colorée et pleine de bonne humeur. Et voilà les Pitchouns, vous savez tout de cette actu ludique. Quant à moi, je vous dis à bientôt.
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1: Le chiffre du jour, les pitchounes, c'est lundi, c'est la nouvelle thématique qui arrive. Comme je vous l'ai dit tout à l'heure dans le sommaire, nous allons parler des planètes du système solaire. Et le chiffre d'aujourd'hui, c'est 8 minutes. La distance moyenne entre la Terre et le Soleil, les enfants, est d'environ 149,6 millions de kilomètres. Vous allez me dire que ça fait énormément, mais la vitesse de la lumière, elle est de 299,792 km par seconde, ce qui signifie que la lumière parcourt la distance donc de la Terre vers le Soleil, plutôt l'inverse, du Soleil vers la Terre, en environ 8 minutes et 20 secondes. Ainsi, lorsque nous observons le Soleil, nous percevons son apparence telle qu'elle était environ 8 minutes auparavant, puisque la lumière met 8 minutes à arriver jusqu'à nos yeux. Donc le Soleil que l'on voit là maintenant à cette heure-ci, eh ben c'est le Soleil d'il y a 8 minutes en arrière, c'est-à-dire que si le Soleil explosait du jour au lendemain, on mettrait donc plus de 8 minutes à le voir. Voilà, lorsque nous verrons l'explosion, eh ben elle aura déjà eu lieu 8 minutes auparavant. En tout cas, j'espère que ce chiffre du jour vous a plu, les pitchounes. On va continuer toute cette semaine à parler de l'espace et du système solaire. Pour l'heure, place à la musique.
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1: C'est l'heure de la positive attitude sur Radio Pitchoun. Mais qu'est-ce que la positive attitude? La positive attitude, c'est simplement une chronique positive. On va parler de choses qui font du bien à notre petit cœur. Ça peut être des choses écologiques, ça peut être des gestes pour autrui. En tout cas, c'est de la bonne humeur garantie et surtout des bonnes nouvelles. On écoute tout de suite la positive attitude sur Radio Pitchoun.
0: 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Salut les Pitchouns et bienvenue dans cette nouvelle positive attitude. Aujourd'hui, on vous emmène sur le tapis rouge du Festival de Cannes, où une jeune femme a fait sensation, Nikki Lydi. À 20 ans, cette youtubeuse britannique est bien plus qu'une influenceuse, elle est une source d'inspiration. Nikki est née avec une maladie rare qui a transformé son visage, mais elle n'a jamais laissé ça l'empêcher de vivre ses rêves. Depuis l'âge de 8 ans, elle partage sa vie sur internet pour parler de ses différences, de ses combats et pour encourager les autres à s'accepter tels qu'ils sont. Elle a même parlé à l'ONU pour défendre les droits des personnes en situation d'handicap. Et à Cannes, elle a prouvé une chose, on peut briller sans rentrer dans les cases. Son message est simple et puissant, ce sont nos différences qui nous rendent uniques. Et c'est en étant soi-même qu'on devient fort. Et voilà les Pitchouns, vous savez tout de cette positive attitude. Quant à moi, je vous dis à la prochaine.
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1: C'est l'heure de retrouver Ambre pour son journal, mais Ambre n'est pas toute seule puisqu'elle est accompagnée de Tristan pour effectuer toutes ses recherches. Tristan, c'est le journaliste de Radio Pitchoun. On les retrouve tout de suite pour le journal des Pitchoun.
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5: Salut nos pitchounes. Dans l'actu de ce lundi, nous partons assister à une grande course cycliste, le Grand Prix de Saint-Symphorien-sur-Coise, dans le Rhône. Une course remplie d'émotions et de suspense. Qui va gagner? Pour l'instant, les deux favoris sont Rémi et Charlie. Ils sont coéquipiers et ils ont bien 40 secondes d'avance sur le vainqueur du jour.
6: On va gagner! On va gagner, c'est sûr!
5: Et c'est la dernière ligne droite, Rémi et Charlie s'apprêtent à franchir la ligne d'arrivée. Oh mais, qu'est-ce qu'ils font?
6: Allez Charlie, donne-moi la main, on va lever les bras en l'air, nous sommes les gagnants, c'est sûr!
5: Rémi et Charlie se rapprochent, ils se donnent la main et ils lèvent les bras en l'air en signe de victoire!
6: On a gagné!
5: Mais que se passe-t-il? Simon, le troisième cycliste qui était loin derrière eux, les rattrape. Il va de plus en plus vite!
6: Mais qu'est-ce qu'il fait à lui?
5: Bah, je crois bien qu'il profite que vous ayez les bras en l'air pour vous doubler.
6: Mais c'est pas du jeu!
5: Simon arrive premier! Bravo Simon!
6: Oh non, il a gagné!
5: Comme quoi, il ne faut jamais crier victoire trop vite!
6: Bon ben, ça nous servira de leçon.
5: Se faire doubler au moment de la ligne d'arrivée quand on croit avoir gagné, ça arrive. Une info insolite, mais 100% vraie, les Pitchouns.
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1: C'est l'actu ciné sur Radio Pitchoun, l'actu ciné qui vous permet de découvrir une sortie ciné en ce lundi. Vous allez pouvoir découvrir un film qui sort au cinéma ou bien un dessin animé ou encore un film ou un dessin animé en vidéo à la demande. Il ne vous reste plus qu'à écouter l'actu ciné et ça tombe bien puisque c'est tout de suite.
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4: Salut les Pitchouns et bienvenue dans cette nouvelle Actu Ciné. Préparez-vous les Pitchouns car Supergirl débarque au cinéma le 24 juin. La célèbre cousine de Superman partira dans une immense aventure intergalactique entre vengeance, justice et combat spectaculaire face à une nouvelle menace redoutable. Kara Zor-El devra quitter son univers pour traverser plusieurs planètes inconnues et protéger ceux qu'elle aime. Le film devra aussi montrer une version plus puissante et plus indépendante de Supergirl avec de nombreuses scènes d'action dans l'espace. Mais ne vous inquiétez pas, nous aurons également droit à une étroite collaboration entre Superman et Supergirl au sein de ce film. Et retenez bien, Supergirl c'est disponible le 24 juin, et quant à moi je vous dis à la semaine prochaine et je vous

0: vous laisse découvrir la bande-annonce.
1: Cette fois, t'as réussi à presque pas en mettre à côté du journal. C'est bien, mon chien.
2: Moi, Cara Zorel. Je fais le vœu solennel que... cette année sera la meilleure que j'ai vécue jusqu'ici. Et soyons honnêtes, mon loulou, vu toutes celles qu'il y a eu avant, ce sera pas très dur.
3: J'ignorais que des kryptoniens avaient survécu. Cela fait quoi de tout perdre en une journée?
2: Krypton a pas disparu en un jour. Les dieux ne sont pas si cléments.
4: Ok, je crois que tout ça risque de très mal se terminer. Pour vous, je veux dire.
3: Ont-ils des pouvoirs sur ta planète?
4: Non, en tout et pour tout, on est deux.
3: Superman, comment est-il?
4: Il voit ce qu'il y a de bon en chacun.
2: Moi, je vois la vérité.

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1: Que pouvons-nous faire ce week-end? Que pouvons-nous faire aujourd'hui? 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
3: Salut les Pitchouns et bienvenue dans ce nouvel agenda des sorties. À Aqua Boulevard de Paris, les Pitchouns profitent d'un immense parc aquatique ouvert. Entre toboggans géants, piscines à vagues et jeux d'eau, toute la famille peut s'amuser pendant des heures, les enfants adorent les descendre et les espaces de jeu où l'on grimpe, saute et éclabousse dans tous les sens. Ensuite, direction Puget-Théniers pour une nouvelle étape de la Pitchoun Summer Party 2026, le 24 juin, une journée 100% fun au cœur des Alpes-Maritimes. Les Pitchouns vont pouvoir profiter d'un immense espace rempli de structures gonflables pour sauter, courir et se défouler sans limite. Au programme aussi, des jeux de société géants pour jouer en famille, des animations avec des mascottes pour des moments de photos et de fou rire garantis, ainsi qu'un grand quiz pour tester vos connaissances tout en s'amusant et comme toujours, plein de cadeaux à gagner tout au long de la journée pour repartir avec des souvenirs plein la tête. Et on continue avec une deuxième date de la Pitchoun Summer Party à Cabasse-sur-Isole, le 27 juin. Pour une nouvelle journée encore plus festive et colorée, les enfants retrouvent leur structure gonflable préférée pour grimper, sauter et s'amuser dans tous les sens, dans une ambiance estivale et conviviale. Il y aura aussi des jeux géants à partager en famille, des mascottes toujours prêtes pour faire le show, des quiz ludiques pour se challenger entre amis et des animations ballons pour repartir avec des créations originales. Et voilà les Pitchouns, vous savez tout de cet agenda des sorties. Quant à moi, je vous dis à la semaine prochaine.
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1: L'anecdote du jour, les pitchounes. Aujourd'hui, nous allons parler de fourmis dans cette anecdote. Saviez-vous, les enfants, que les fourmis peuvent porter des objets beaucoup plus lourds qu'elles-mêmes? En fait, certaines fourmis peuvent même porter jusqu'à 50 fois leur propre poids. Pour vous donner un petit peu une comparaison, les enfants, c'est un petit peu comme si vous portiez quelque chose qui faisait 30 fois votre poids. C'est comme si vous pouviez donc soulever une voiture. C'est absolument incroyable. Voilà pourquoi les fourmis vont pouvoir très facilement récupérer des morceaux de nourriture. Vous dites que c'est pas forcément très très grand, mais par rapport à leur propre poids, c'est absolument gigantesque. Et donc certaines fourmis sont un petit peu considérées comme des hulques dans le milieu, puisqu'elles peuvent donc soulever jusqu'à 50 fois leur propre poids. J'espère en tout cas que cette anecdote vous a plu. Place à la musique et on se retrouve dans quelques instants pour la suite et la fin de L'école est finie.

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1: L'école est finie, c'est terminé pour aujourd'hui les Pitchouns. On se retrouvera demain pour une nouvelle journée. On se retrouvera demain matin à partir de 7h jusqu'à 9h avec Guillaume et Francis. Et on se retrouvera également demain après-midi, d'une part pour continuer notre semaine spéciale sur l'espace, mais aussi pour vivre plein de belles émotions. Demain c'est mardi, alors on va avancer doucement vers les vacances scolaires. En tout cas, moi je vous fais de très très gros bisous, passez une excellente soirée. Je vous dis simplement à demain.
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4: Taïno Pitchoun, dans l'actu de ce lundi, nous partons assister à une grande course cycliste, le Grand Prix de Saint-Symphorien sur Coise, dans le Rhône. Une course remplie d'émotions et de suspense. Qui va gagner? Pour l'instant, les deux favoris sont Rémi et Charlie. Ils sont coéquipiers et ils ont bien 40 secondes d'avance sur le vainqueur du jour.
5: On va gagner! On va gagner, c'est sûr.
4: Et c'est la dernière ligne droite. Rémi et Charlie s'apprêtent à franchir la ligne d'arrivée. Oh mais, qu'est-ce qu'ils font?
5: Allez Charlie, donne-moi la main. On va lever les bras en l'air. Nous sommes les gagnants, c'est sûr.
4: Rémi et Charlie se rapprochent. Ils se donnent la main et ils lèvent les bras en l'air en signe de victoire.
5: On a gagné.
4: Mais que se passe-t-il? Simon, le troisième cycliste qui était loin derrière eux, les rattrape. Il va de plus en plus vite.
5: Mais qu'est-ce qu'il fait à lui?
4: Je crois bien qu'il profite que vous ayez les bras en l'air pour vous doubler.
5: C'est pas du jeu.
4: Simon arrive premier. Bravo Simon.
5: Oh non, il a gagné.
4: Comme quoi, il ne faut jamais crier victoire trop vite.
5: Bon ça nous servira de leçon.
4: Se faire doubler au moment de la ligne d'arrivée quand on croit avoir gagné, ça arrive. Une info insolite, mais 100% vraie, les Pitchouns.
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2: Bonjour les amis, vous connaissez tous les chiffres ? Apprenons-les ensemble.

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0: la princesse Malpolie faisait le malheur de son père, le roi Cœur d'Artichaut. C'était un bon roi, vieux et sage, aimé de tout le monde, aimé de tout son peuple. Il adorait sa fille, qui lui causait bien du tracas. La princesse Malpolie ne voulait jamais se peigner. Elle se lavait rarement et elle portait des vêtements sales. La couronne posée sur sa tête était toujours de travers. Elle était farceuse et capricieuse. Elle parlait haut et fort et elle disait beaucoup de gros mots.
1: Corne Gribouillon, qui a salé mon petit déjeuner ?
0: Et elle recrachait son chocolat sur la table. Bien sûr, ce n'était pas vrai. Son chocolat était sucré, comme d'habitude. C'était juste une occasion d'être sale et mal poli.
1: Que le gredin de coupable se dénonce pour que je le roule dans le fumier des chevaux.
0: Comme personne ne se dénonçait, elle allait elle-même se rouler dans le fumier. Et toute contente et souriante, elle partait à cheval dans la forêt, où elle restait jusqu'au soir. De temps à autre, on entendait ses cris et ses gros mots.
1: Cap alligator, si je t'attrape, je t'ai mort, gribouillette scrafouilleuse à houlette.
0: Et d'autres choses moins jolies encore. Le roi Cœur d'Artichaut se lamentait dans le donjon.
2: Aucun prince ne vient jamais demander ma fille en mariage. Elle n'aura pas d'enfant et le royaume n'aura plus droit. Pauvre de moi, que vais-je devenir ?
0: Un beau jour d'été, la princesse Malpolie se perd dans la forêt en courant après un lapin. Elle arrive au bord d'un joli lac à l'eau pure et transparente.
1: Bah, comme c'est laid ! Par la barbe de mon vieux père, cette eau est si claire qu'on pourrait s'y baigner et en sortir propre. Bah, ta-ta-ta-ta-ta-ta-ta-ta-ta-ta, sauvons-nous d'ici.
0: À cet instant, elle entend un grand bruit dans son dos. Teuf, teuf, cataproum, teuf, teuf, cataproum. Elle se retourne et elle voit arriver vers elle un gros nuage de fumée noire qui sent fort mauvais.
1: Voilà ce qu'il me faut. Ça pue, ça tonitrue, c'est moche et ça salit. Corne Gribouillon, ça c'est un copain.
0: La princesse Malpolie fait la fière, mais elle a quand même un peu peur. Peu à peu, elle distingue une grosse machine noire, une sorte de cheval avec deux roues pour les pattes, un guidon à la place des rênes et un homme juché dessus. On ne peut voir sa tête qui est noire comme le reste. La princesse Malpolie voudrait bien disparaître dans un trou de souris tellement elle a peur. Elle se force à répéter « Corne Gribouillon, ça c'est un copain, Corne Gribouillon, ça c'est un copain », mais c'est une toute petite voix brisée qui sort de sa bouche.
3: L'homme à la machine descend et il ôte ses lunettes. Il gronde. « Qu'est-ce que tu fais là ? Tu ne sais pas que tu es sur les terres du prince noir ? Maintenant, tu dois passer 3 épreuves. Mais je te préviens, personne n'a jamais réussi encore. »
1: Le prince noir attrape la princesse par la taille et il la jette dans le lac avant qu'elle ait le temps de faire ouf.
0: Il y a un coup de tonnerre, un éclair dans le ciel et une grosse vague, 2 fois plus haute que les arbres, emporte la princesse au milieu du lac. Un tourbillon l'entraîne au fond de l'eau où elle tourne à une vitesse folle, puis elle est rejetée sur la rive au pied du prince.
1: Ah, bravo, tu as gagné. Il fallait, après avoir été lavé par l'eau du lac, être encore sale. 2 personnes seulement ont réussi avant toi. Mais il reste 2 épreuves.
0: Le prince met ses mains en porte-voix et il appelle.
1: La Cayenne mes bottes, pied de serpent gros dégoûtant, sors de ta grotte.
0: Aussitôt, un monstre sort de l'eau, crachant des flammes. Il approche sa gueule de serpent de la petite princesse et il grogne.
4: Cacaboudin, on me réveille ?
1: La princesse réplique. Cacaboudin toi-même, retourne te coucher.
4: Skildiou, on me résiste ?
1: Corne Gris Skildiou, c'est toi qui insistes.
4: Traque en feu, tu n'as pas peur, petite fille ?
1: Nom d'une scribouillette scrafouilleuse à roulette, je ne suis pas une petite fille. Et toi, tu n'es qu'un crap alligator à peau d'œuf, une patouille polie au sel, un sac à dos sans bretelles.
4: Ah bah bon, d'accord, bah j'ai pas la peine de s'énerver, bon d'accord.
0: Elle continue avec d'autres noms d'oiseaux encore moins aimables, jusqu'à ce que le monstre retourne dans l'eau.
1: Ah, bravo, bravo. Moi, le prince noir, je te le dis, tu as un beau répertoire de gros mots. Une seule personne avant toi a aussi gagné cette épreuve. Mais elle a perdu à la troisième. Monte sur ton cheval et suis-moi.
0: La princesse Malpolie suit la moto du prince. Ils arrivent à un grand château construit tout de travers. Le donjon penche, les créneaux sont en ruine, il manque des tuiles sur le toit et tout est noir comme l'intérieur d'une cheminée. Le prince noir fait entrer la princesse dans un salon sans air et sans lumière qui ressemble à un immense cachot.
1: Voilà le trône,
0: dit le prince en montrant un tabouret. La princesse pense
1: C'est laid ici. Je voudrais pas y vivre.
0: Le prince noir place la princesse devant un miroir et il demande.
1: Miroir, gentil miroir, dis-moi qui est la plus sale du pays, qui connaît le plus de gros mots?
0: Et le miroir répond. Elle est devant moi. Elle connaît plus de gros mots que le dragon du lac.
1: Et qui est la plus belle du pays?
0: Le miroir montre alors une jeune fille en robe blanche, aux longs cheveux bien peignés, à la figure fraîche, et qui ressemble beaucoup à la princesse Malpolie si elle était propre, polie et bien habillée. Alors, le prince met un genou à terre et il dit
1: « Tu es la seule qui ait gagné les trois épreuves. Je cours demander ta main à ton père. »
0: Il enlève son habit noir et l'on voit apparaître un prince magnifique qui prend sa fiancée dans ses bras. Le roi Cœur d'Artichaut fit de grandes fêtes à leur mariage. Ils vécurent heureux et ils n'eurent qu'un seul enfant, un garçon, qui vint au monde en disant

L'Alsace, qui est la plus petite région de France, mêle histoire et légende pour se raconter à travers le temps. L'histoire la plus connue, chère au cœur des Alsaciens, se transmet de génération en génération avec une tendresse toute particulière. C'est la légende du Mont Saint-Odile. Fermez les yeux et imaginez l'Alsace au 7e siècle. Les forêts s'étendent à perte de vue, alternant les jaunes des bruyères et les verts des résineux. Les monts et les montagnes découpent le ciel et les multiples cours d'eau animent ce paradis terrestre.

0: Il revient de la chasse avec plusieurs seigneurs et amis. Tous sont heureux. La forêt est généreuse. La chasse a été bonne. Sans ralentir son destrier, Etichon s'adresse à l'homme qui chevauche à ses côtés.
1: Mon ami, Dieu a bien fait les choses. Nous avons galopé une journée entière dans cette magnifique forêt. Le ciel a été clément et nos chevaux vaillants. Désormais, j'ai hâte de rentrer pour retrouver mon épouse, Berenswind. Dieu, dans sa grande bonté, m'aura peut-être offert un fils aujourd'hui. Mon premier enfant.
0: À ces mots, il éclate de rire et éperonne son cheval. Au grand galop dans la plaine, il crie au vent et à ses amis.
1: Le premier d'une grande lignée, je vous le promets.
0: Le groupe des cavaliers pénètre avec grand fracas dans la cour du château. Les palefreniers se ruent sur les rênes des chevaux. Les seigneurs sautent à terre, s'apostrophant, riant et criant tout à la fois. Un des comparses s'approche d'Etichon.
2: Cette journée me rappelle notre jeunesse. Nous avons fait quelques bêtises ensemble. Nous étions comme de jeunes loups. Hein. Rien ne nous arrêtait. Vous souvenez-vous, compagnons ?
0: Dit-il en s'adressant aux autres. Ils n'eurent pas le temps d'acquiescer.
1: Tais-toi ! Je t'en prie !
0: Ordonna brutalement Etichon.
1: Cette époque est révolue. J'ai promis à ma femme de me comporter autrement et tous les jours je demande pardon à Dieu pour les mauvaises actions faites autrefois. Je te conseille d'en faire autant, mon ami. Je vous le conseille à tous.
0: Sur ces paroles, Etichon pousse la lourde porte en bois et traverse le vestibule du château en quelques enjambées. Au premier étage de la tourelle, la chambre de la duchesse connaissait une toute autre ambiance. Les lourds rideaux tamisaient la lumière. Les tentures étouffaient les bruits et les résonances. Les peaux de bêtes et les duvets apportaient confort et raffinement à la pièce. Les servantes, tout affairées autour du grand lit central, paraissaient obéir à un cérémonial. Rien ne pouvait troubler la quiétude de la chambre. L'atmosphère était religieuse. La jeune femme allongée au centre du lit répondait d'un sourire un peu las aux paroles qu'on lui chuchotait à l'oreille. Ses longs cheveux châtains tombaient en lourdes cascades sur ses épaules rondes. Une mèche tressée reposait sur son front comme une couronne. Et, dans le creux de son bras, une petite chose emmaillotée de drap fin attirait toutes les attentions. Aujourd'hui, l'enfant est né. L'arrivée d'Etichon fit l'effet d'une bourrasque dans la chambre.
3: Etichon, mon ami, j'ai cru que vous ne reviendriez jamais.
0: Lui dit Berenswind dans un élan de tendresse.
1: Oh, ma bien-aimée, dit-il en retenant son souffle. Dieu a exaucé mon vœu le plus cher. Vous m'avez donné un enfant.
4: Je vous présente votre fille, premier enfant du duc d'Alsace, Etichon. Ma fille, je vous présente votre père.
0: Dit Berenswind avec malice. L'enfant sommeillait à poings fermés, endormi par la douce chaleur de sa mère et la voix familière qu'elle reconnaissait. Etichon, ébloui par tant de sérénité, prit la main de son épouse avec douceur.
1: Un ange s'est posé dans notre demeure.
0: Puis se redressant avec enthousiasme,
1: ce soir, je vais donner une grande fête au château. Tous les villageois seront nos invités. Je veux que chacun se réjouisse avec nous.
0: La fête fit grand bruit jusqu'aux aurores. La naissance fut annoncée dans toute la région. Quelques jours plus tard, la bonne nourrice chargée de l'enfant voulut parler à Berenswind. Elle était mal à l'aise, cherchant le courage et la manière d'annoncer une bien mauvaise nouvelle à la jeune mère. Berenswind reçut les mots avec beaucoup de calme. Plus fort que son chagrin, elle redoutait surtout de parler à Etichon. Celui-ci entrait à l'instant dans la chambre du bébé.
1: « Comment vont mes femmes aujourd'hui ? »
0: dit-il en s'approchant du berceau. Berenswind vit la nourrice sortir discrètement de la pièce, la laissant en tête à tête avec son époux. Elle savait qu'elle devait lui parler maintenant.
3: « Je dois vous parler, mon ami. Notre fille va bien, pourtant elle doit porter un malheur bien lourd pour une toute petite vie. »
1: « Mais que se passe-t-il ? Vous avez l'air bouleversé. »
0: Etichon voulut prendre sa femme dans ses bras, mais celle-ci s'écarta de lui.
3: « Etichon, la nourrice Maurice vient de me l'annoncer.

0: Elle est désormais sûre que notre fille ne verra jamais le ciel, ni la forêt. Elle ne nous verra jamais. Elle est aveugle.
1: Dit-elle en éclatant en sanglots. La douleur des Tichons fut tellement forte qu'il devint fou à l'instant même. Il se mit à hurler dans tout le château, s'adressant à Dieu.
2: « Mon Dieu, je vous ai demandé pardon pour ma jeunesse. Pourquoi me punir ainsi? Tous les jours, ma fille aveugle me rappellera mes mauvaises actions. Je ne pourrai donc l'embrasser sans remords. Dieu, je le sais, je ne pourrai pas le supporter. »
1: Pleurant et suffoquant, il ordonna à sa femme de faire tuer l'enfant. Bereswind, effrayé par la folie des Tichons, s'enfuit du château, cachant son bébé sous sa cape. Accompagnée de sa fidèle nourrice, elle alla confier sa fille à une religieuse de l'abbaye de Baume-les-Dames.
0: « Ma sœur, je suis en grand désarroi. Mon mari n'accepte pas que notre enfant soit aveugle. Il m'a ordonné de lui reprendre la vie. Personne ne sait que je suis ici, baptisée-la avant qu'il ne lui arrive malheur. Calmez-vous. »
3: Dieu recevra votre bébé dans tout son amour. Nous lui donnerons le nom d'Odile, fille de la lumière. Allons dans la chapelle.
1: Bereswind et la nourrice suivirent la religieuse à l'intérieur de l'abbaye et l'enfant fut baptisé. À ce moment précis, une lumière plus belle, plus insistante, traversa le vitrail de la chapelle et éclaira le petit visage d'Odile. L'enfant se mit à bouger avant de se réveiller, puis ouvrit délicatement les yeux. Les trois femmes stupéfaites comprirent aussitôt qu'un miracle venait de se produire. L'enfant avait recouvré la vue. Bereswind préféra se cacher quelque temps à l'abbaye avec son bébé. Elle envoya la nourrice annoncer cette extraordinaire nouvelle à Etichon. Celui-ci, pris de remords, voulut se faire pardonner. Il alla rechercher sa femme et donna à sa fille le château de Honenburg. Odile, devenue jeune fille, y fonda un couvent de femmes, le premier de toute la région. On raconte qu'elle fit elle-même plusieurs miracles. Et c'est ainsi que le Mont Saint-Odile devint sacré pour tous les Alsaciens.

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2: La maison de Polochon. Polochon est un adorable ours en peluche. Et aujourd'hui, il est très content. Il s'en va en promenade avec Lucas. D'habitude, il reste bien au chaud à la maison. Mais pour une fois, Lucas a pris sa peluche préférée pour aller au parc. L'ourson est dans les bras du petit garçon. Il regarde à droite, à gauche et s'émerveille. Mais Lucas s'est endormi. Et malheureusement, Polochon se sent glisser le long de la poussette. Zut, il est tombé près d'un buisson. Que quelqu'un le ramasse! Mais personne n'a rien vu, ni maman, ni Lucas. Pauvre Polochon. Il essaie d'appeler, mais la poussette poursuit sa route sans lui. Le soleil se couche déjà et l'ourson est seul au milieu du parc. Mais qui va aider Polochon? La peluche s'assoit et se met à pleurer. Attiré par les pleurs, un gros chien approche.
3: « Pourquoi pleures-tu »
2: demande-t-il gentiment.
4: « Je veux rentrer chez moi !» sanglote Polochon.
2: Et il lui raconte toute son histoire. Ému, Nazca, le chien, décide alors de l'aider.
3: « Ne t'inquiète pas, le rassure-t-il, nous allons retrouver Lucas !»
2: Polochon s'installe sur le dos du chien et ensemble, ils font le tour du parc. Mais aucune trace de Lucas. Il croise alors un chat appelé Célio.
3: Sais-tu où est la maison de Lucas ? Demande Nazca.
5: Non, je suis désolée, je ne sais pas où il habite.
2: Pourtant, il aimerait bien les aider. Polochon commence à désespérer.
4: Jamais je ne reverrai Lucas, dit-il en éclatant en sanglots.
2: Mais si, nous te le promettons, lui répondent les animaux. Soudain, la peluche reconnaît l'entrée du parc.
6: C'est par là !
2: Voilà une piste que la troupe suit aussitôt. Le trio cherche la maison du petit garçon et, après avoir longtemps marché, il la trouve enfin. Polochon n'en revient pas, c'est la maison de Lucas. Nazca se met à aboyer et Célio à miauler. Et enfin, la porte s'ouvre. Lucas est fou de joie, il a retrouvé Polochon et gagné des amis. Et oui, Lucas a adopté Célio et Nazca.
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8: Un cadeau pour grand-mère. Lou doit rendre visite à sa grand-mère. Mais il ne veut pas arriver les mains vides. Il lui a toujours apporté un petit cadeau. Il réfléchit et a alors une idée. Il va lui faire un gâteau. Il regarde donc dans son placard. Zut, il est vide. Plus de farine ni de beurre. Impossible de préparer la moindre petite galette pour sa mère grand.
9: Tant pis, je vais lui faire un beau bouquet,
8: dit Lou en quittant sa maison. Mais sur le chemin, pas une fleur, ni même une petite pâquerette à cueillir. Quelqu'un est passé avant lui. Vraiment, ce n'est pas de chance. Mais que va-t-il apporter à mère grand? Le petit loup réfléchit et décide de passer chez le boulanger.
9: Il aura bien quelques douceurs à me vendre pour mère grand,
8: pense-t-il sûr de lui. Il fait donc un petit détour par le village. Oh là là, quel manque de chance! Tous les magasins sont fermés. Lou ne sait vraiment plus quoi faire. Il va devoir aller chez grand-mère, les mains vides. Il est très déçu et ronchonne. C'est alors qu'une petite fille, toute vêtue de rouge, l'interpelle.
10: Que se passe-t-il? Pourquoi ronchonnes-tu?
9: Je vais voir ma grand-mère, mais je n'ai rien à lui apporter.
8: Aussitôt, le petit chaperon rouge lui donne une belle galette encore toute chaude.
10: « J'en ai fait beaucoup trop. Alors apporte celle-ci à ta mère grand. »
8: Le petit loup remercie la fillette et reprend sa route. Un peu plus loin sur le chemin, une fillette aux boucles blondes l'arrête et lui propose
10: « J'ai ramassé beaucoup de fleurs. En veux-tu quelques-unes ?»
8: Le petit loup est ravi.
9: « Ah oui, grand-mère sera contente de voir un si joli bouquet. »
8: Boucle d'or lui tend alors les fleurs avant de repartir en chantonnant. Cette fois, Lou peut aller voir sa grand-mère. Lou frappe à sa porte.
9: Bonjour grand-mère,
8: dit Lou en lui faisant un bisou.
9: Oh, que tu es chargée,
8: dit-elle enchantée.
9: Oui, j'ai plein de cadeaux pour toi. Un bouquet offert par Boucle d'Or et une délicieuse galette faite par le petit chaperon rouge.
11: Je n'ai jamais été aussi gâtée,
8: dit-elle en mettant les fleurs dans un vase. Et tout en discutant, ils dégustent la succulente galette. Comme quoi, il ne faut jamais désespérer. Mais la prochaine fois, Lou s'y prendra à l'avance et prépara des galettes la veille.

Sur les rives du fleuve Congo, en Afrique, vivait un agriculteur qui avait pour nom Karabi. Il était très paresseux et laissait ses champs à l'abandon. Aussi, les récoltes étaient mauvaises et Karabi était devenu l'homme le plus pauvre du village. Sa femme se morfondait au fond de leur case en terre battue, priant chaque jour les dieux afin que le destin leur soit favorable et que Karabi retrouve le goût du travail. Un jour que Karabi cueillait des fruits sauvages dans la savane, afin d'améliorer le repas du soir, il se mit à parler tout seul et se lamentait sur son sort. « Ah, si je pouvais avoir de l'or, beaucoup d'or, comme je serais heureux !» Il avait à peine prononcé ces mots qu'une voix mystérieuse se fit entendre. « Karabi, je suis l'esprit du baobab au pied duquel tu te trouves. J'ai entendu ta prière. Tu veux de l'or? Tu en auras beaucoup. D'ailleurs, chacun de tes 6 enfants qui naîtront bientôt porteront sur eux des pièces d'or. Personne ne pourra leur enlever. Acceptes-tu ma proposition? Réfléchis bien, Karabi, car l'argent ne fait pas forcément le bonheur. » La surprise de Karabi fut telle qu'il en renversa son panier de fruits. 3 petits singes qui passaient par là se régalèrent de ce dessert imprévu. Karabi se mit à réfléchir, se disant que si ses enfants devaient porter sur eux des bagues, des colliers et des bracelets en or, cela ne leur ferait aucun tort, bien au contraire. L'esprit du baobab avait une vision des choses aussi tordue que ses branches. Comment peut-on être malheureux quand on est couvert d'or? Sans hésiter, Karabi accepta le pacte et rentra chez lui le cœur léger. Il trouva sa femme en train de danser près d'une cassette remplie de pièces d'or. L'esprit du baobab avait tenu sa promesse, mais bientôt la promesse fut totale. La femme de Karabi mit au monde 2 jumeaux qui avaient, oh, surprise, 2 pièces en or à la place des yeux. Ils étaient donc aveugles. Puis, un peu plus tard, ce fut un autre garçon qui vint au monde avec 2 pièces d'or collées sur les oreilles. Le pauvre bambin était donc sourd. Le 4e fils naquit avec un gros lingot d'or dans le dos et dut tellement marcher courbé qu'il en devint bossu. Le 5e enfant se retrouva, lui, avec de l'or à chaque coude, ce qui l'empêcha de plier et lever les bras tel un infirme. Le dernier des fils vint au monde avec 10 cm de pépites d'or sous le pied gauche. Aussi, le petit se mit à boiter affreusement. Ainsi, les 6 fils de Karabi avaient chacun sur le corps une fabuleuse richesse, mais aussi la cause de tout leur malheur. Personne, même le sorcier, ne parvint à arracher tout cet or et à les soulager de leurs souffrances. Alors Karabi, désespéré, se tapa le front de honte et de désespoir d'avoir été inconscient et si cupide, ne pensant plus qu'au bonheur de ses enfants, il jeta la cassette dans le fleuve et se précipita dans la savane pour demander au baobab de rompre leur accord. L'esprit de l'arbre, ému par les larmes et la sincérité de Karabi, reprit alors sa parole et le charme fut rompu. De retour au village, Karabi trouva sa femme en train de chanter devant sa case. Elle était entourée de 6 magnifiques enfants rayonnants de santé et de vitalité. Alors, dans un même élan, toute la famille repartit dans les champs où depuis des années, personne n'avait pu travailler. On laboura, on sema, on irrigua la terre dans la joie et la bonne humeur. Et personne ne rechigna à la tâche, même papa Karabi. Cette année-là, il y eut une récolte extraordinaire. Et tous conclurent que la vraie richesse des hommes n'était pas l'or, mais bien le travail et la santé.

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2: C'est l'été. Sur la plage, il fait bon. Bull et Bob jouent dans le sable. Bull laisse couler le sable entre ses doigts. Comme c'est doux. C'est doux et ça vole un peu partout.
3: Aïe, tu me mets du sable dans les yeux, dit Bob. Donne-moi la pelle. Pas la jaune, c'est la mienne,
2: dit Bull.
3: Bon ben, donne-moi la bleue alors.
4: Ah non, pas la bleue,
2: dit Bull.
4: Tiens, je te prête la jaune.

0: petition. Remplis bien de sable pour faire un beau château.
1: Bulle et Bob creusent, patouillent, trifouillent, pétrissent, tapotent. Ils creusent, patouillent, trifouillent, pétrissent, tapotent. Je trempe, tu verses. Je remue, tu patouilles. Je boulotte, tu gigotes. Je tasse, tu remplis. Je vide, on recommence. Allez Bob! Je trempe,
2: je trempe,
1: tu verses.
2: Tu verses.
1: Je remue.
2: Je remue.
1: Tu patouilles.
2: Tu patouilles.
1: Je boulotte.
2: Je boulotte.
1: Tu gigotes.
2: Tu gigotes.
1: Je tasse.
2: Je tasse.
1: Tu remplis.
2: Tu remplis.
1: Je vide.
2: Je vide.
1: On recommence. Allez, Bob. Dans le sable fin, ce qu'on s'amuse, ce qu'on s'amuse bien. Oh oui, oh oui. Oh oui, oh oui, oh oui. Oh oui, avec du sable et

0: À genoux dans le sable, Bob creuse autour du château.
1: Les chevaliers arrivent! Tu les entends, Bulle?
2: Ils galopent à cheval. Ils sont encore loin, mais quand même, hein?
0: Bob lève la tête.
2: Bulle a disparu. Bulle? Oh, elle est là-bas derrière le rocher. Mais qu'est-ce qu'elle a sur la tête?
0: Une grande algue qui lui fait de longs cheveux noirs.
3: Je suis la princesse du château!
0: Bob éclate de rire et il se remet à creuser.
2: Bulle, il n'y a plus d'eau, tu vas en chercher?
0: Bulle prend le seau et descend vers la mer. Ses pieds laissent de jolies traces dans le sable doux. Elle s'approche lentement de l'eau.
3: Ouh, c'est froid!

0: je mouille mes pouces. 2, je me trempe les pieds. 3, je prends le seau. 4, je le remplis d'eau. 5, je remonte au château.
1: 1, je mouille mes pouces. 2, je me trempe les pieds. 3, je prends le seau. 4, je le remplis d'eau. 5,
0: je remonte au château. Mais une grosse vague arrive. La mer monte! La mer monte!

0: vogue l'eau.
1: Bull et Bob courent chercher des merveilles, chacun avec un seau. Galets, plumes, coquillages, galets, plumes.

0: plumes, mais les plumes. Bull et Bob reviennent au château et vident leurs trouvailles.
1: Je prends la plume 2, je la mets là. 1, je prends le galet 2, je le mets là. 1, ce coquillage 2, je le mets là. 1, je prends la plume 2, je la mets là.
0: Une plume sur chaque tour, des murets de galets, de l'eau tout autour. Mais qu'il est beau, qu'il est beau! Bull regarde la mer. Je suis la princesse, je garde le château. Mais, oh, oh non, la mer arrive, elle va tout casser. Va-t'en, retourne au fond de la mer, va-t'en.

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0: Bulle et Bob se sont assis dans le sable. Ils regardent la mer recouvrir le château.
1: « Il va où après, le château ?»
0: demande Bulle.
1: « au pays des châteaux. Il y en a plein au fond de la mer. Les poissons habitent dedans. »
2: La chance !»

0: Bulle ne quitte pas le château des yeux. Puis elle se lève et va chercher quelque chose. Un petit galet en haut d'une des tours encore debout. Un petit galet joli comme tout.
1: Galet.

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1: Le soleil descend doucement sur la mer. Il commence à faire frais. C'est l'heure de remonter au village. Bully Bob monte dans la carriole avec les râteaux, les pelles et les seaux. Enroulé dans les serviettes de bain, il se laisse bercer. Ça sent bon l'été.
0: C'était bien, hein, hein, Bull ?
1: Mais Bull s'est endormi en tenant au creux de sa main le petit galet.

0: Tu n'étais pas encore né. C'était le 21 juillet 1969, dans la soirée. Les yeux écarquillés, des millions de téléspectateurs dans le monde entier ont vu sur leur écran Neil Armstrong, le premier homme qui a posé son pied sur la Lune. Cela faisait des années, des siècles même, que les hommes rêvaient de visiter la Lune et percer son mystère. Y avait-il là-haut des êtres vivants, des animaux, des arbres, de l'eau?
1: Depuis toujours, la Lune nous fascine. Elle n'est pas comme le Soleil, qui reste toujours le même, tout rond comme une crêpe dorée. La Lune, elle est coquine, elle change tout le temps. Elle se déguise, se cache, s'éclipse, se voile. On a l'impression qu'elle fait des tours de magie. La Lune, elle est magique. Elle prend toute la place au firmament des nuits, quand elle illumine nos songes et nos illusions d'optique.
0: Nos illusions d'optique? Quelles illusions d'optique?
1: C'est quand la Lune éclaire les arbres, les collines, les barrières. Elle crée des formes bizarres, des ombres qui nous font peur. Quelquefois, on imagine un loup, un ogre, un crocodile. Et au bord d'une rivière ou d'un fleuve, on imagine aussi qu'une boule d'or est tombée tout au fond de l'eau et qu'elle brille de tous ses feux. Certains étourdis, un peu rêveurs, plongent dans l'eau pour la rapporter sur le rivage. Enfin, ils essaient. C'est ça les illusions d'optique. Je t'assure, la Lune, elle est magique. Elle nous fait rêver. Sa lumière argentée donne un autre aspect au paysage, comme si nous les voyions en rêve.
0: La Lune, quand elle est ronde, on dirait un visage étrange, avec un nez, une bouche, des yeux. On dirait qu'elle nous sourit. Puis, quand elle change, elle diminue peu à peu jusqu'à devenir un croissant tout fin, tout doré qu'on aurait envie de manger.
1: On peut rêver.
0: On raconte que les nuits de pleine lune, il se passe des choses pas ordinaires, qui font peur, comme le bal des sorcières sur leur balai volant. Les loups-garous que l'on entend de loin dans les bois, la chorale des crapauds qui s'égosillent tout près d'un étang noir.
1: Et puis il y a des gens qui rêvent tout le temps, même pendant la journée. On dit qu'ils sont...
0: dans la lune. Il y en a d'autres qui changent tout le temps de caractère. Et on dit qu'ils sont...
1: lunatiques.
0: Tu sais, il y a très longtemps, plus de 3000 ans, en Égypte, les amoureux qui allaient se marier mangeaient du miel pendant un mois pour que leur vie soit douce comme le miel. C'est pour cela qu'aujourd'hui, quand les mariés partent en voyage, on dit qu'ils vont vivre leur...
1: lune de miel. La lune, elle inspire depuis toujours les poètes, les rêveurs, les amateurs de contes de fées et de fantastiques.
0: Elle inspire.
1: Oui, elle donne des idées aux artistes. En la regardant, ils inventent des poèmes, des histoires, des contes. Ils peignent des tableaux. Ils

cocotte en chocolat. Elle est bizarre, cette poule, si loin de son poulailler. Elle est bizarre, cette poule, qui habite chez un pâtissier. Mais oui, petite sotte, c'est une poule en chocolat. Et je suis sûr que cette cocotte sera bientôt pour toi. La maison en chocolat. Un jour où j'avais trop rêvé, à l'ombre du cacaoyer, dans un village d'Amazonie, bien loin d'ici, j'avais bâti un habitat très délicat, une maison en chocolat. Le soleil dardait ses rayons juste au-dessus de ma maison. Alors un jour, elle disparut. Alors un jour, elle a fondu. Déçu, je me suis réveillé à l'ombre du cacaoyer. Le petit œuf. Le petit œuf qui s'est caché. Le petit œuf tout décoré. Le petit œuf, je l'ai trouvé. Le petit œuf, je l'ai posé. Il est couché dans mon panier avec son bel habit doré. Je le regarde émerveillé. Je suis fier de l'avoir trouvé. Le petit œuf en chocolat. Le petit œuf que tu vois là. Le petit œuf que Pâques m'envoie. Le petit œuf me laisse sans voix. L'arbre à œufs. Par une journée chocolatée, un arbre étrange avait poussé, devant les yeux émerveillés de tous les enfants rassemblés. Dans ce décor de chocolat, les œufs poussaient par-ci, par-là. Ils souriaient, se balançaient devant les bouches qui salivaient. Même le tronc d'arbre arriva à s'enrober de chocolat. L'odeur du chocolat flottait tandis que les enfants trépignaient. Par une journée chocolatée, un arbre à œufs avait poussé. L'arôme du chocolat. Il est monté me retrouver, l'arôme du chocolat. Quand il est passé sous mon nez, l'arôme si délicat, je me suis aussitôt levé. L'arôme du chocolat avait fini par m'entraîner vers la cuisine, tout en bas, où sur la table était posé un bol fumant de chocolat. L'œuf géant. L'autruche qui a pondu un œuf aussi géant, l'autruche qui a cru faire plaisir à l'enfant, a été bien déçue, car jamais cet enfant, le soulevant, n'a pu emporter l'œuf géant. La poule étonnée. Un poulailler en émoi, car pour la première fois, une poule rousse va couver un œuf chocolaté. Ne couve pas trop longtemps, lui ont dit les enfants. À peine seras-tu dessus que le pauvre œuf aura fondu.

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2: Sindbad et les îles inconnues. Je suis Sindbad, le célèbre marchand de Bagdad. Peut-être vous souvenez-vous de moi, de mes voyages extraordinaires, mais vous ai-je jamais parlé du jour où nous avons accosté? Non, je ne crois pas. Eh bien, commençons par le début. Après mon aventure dans la vallée des diamants, j'étais si riche que je pensais ne plus jamais m'éloigner de Bagdad. Cependant, je me mis à regretter mes voyages et je décidai d'aller jusqu'au port de Bassora. Là, j'embarquai sur un bateau étranger dans l'espoir de vivre de nouvelles aventures fantastiques. Le bateau était petit. Le soleil tapait fort et rapidement, l'équipage fatigué devint irritable. Aussi, quand le guetteur aperçut une petite île à l'horizon, tous poussèrent des cris de joie à l'idée de gagner la terre ferme. Seul le capitaine était inquiet. « Cette île n'est pas indiquée sur mes cartes, me confia-t-il. »« C'est curieux, répondis-je. Bon, ne vous en faites pas, nous n'allons pas nous y attarder. » Nous mîmes donc le cap sur l'île. Ses côtes paraissaient étonnamment grises dans le lointain. Une foule d'oiseaux tournoyait au-dessus d'elle, mais un phénomène étrange attira alors mon regard. Elle semblait bouger sous le soleil. Sans doute était-ce l'effet de la chaleur. Nous mouillâmes près de la côte, puis nous descendîmes tous sur la grève, à l'exception du capitaine qui paraissait toujours très inquiet. Nous allumâmes un feu, fîmes rôtir de la viande et les marins ouvrirent un tonneau de bière. Comme je suis un bon musulman, je ne touche jamais à l'alcool aussi. Après le dîner, je m'en allais marcher seul sur l'île. Quel étrange endroit! Il n'était pas fait de sable ni de terre. Sous mes pieds, je ne sentais qu'un sol dur et informe, et mes narines étaient envahies par une forte et curieuse odeur de poisson. Soudain, les oiseaux s'envolèrent en piaillant. Toute l'île se mit à bouger comme sous l'effet d'un tremblement de terre. Je me retrouvai à genoux et j'entendis la voix du capitaine qui criait « Une baleine! Une énorme baleine! Remontez vite à bord !» Surpris, je regardai autour de moi. Il n'y avait pas de baleine à l'horizon. Mais voilà que le capitaine levait l'ancre et les marins s'enfuyaient en criant et jurant. Allait-il m'abandonner sur cette bizarre petite île grise? Soudain, un jet d'eau jaillit violemment du sol tout près de moi. En un instant, je me retrouvais trempé jusqu'aux os. Le capitaine criait à nouveau, mais j'arrivais difficilement à l'entendre à cause du bruit de l'eau. « Il faut partir! Baleine! Vous l'avez réveillée, la baleine !» Je compris soudain. Ce que nous avions pris pour une île était le dos d'une énorme baleine. Elle somnolait à la surface de la mer et nous étions arrivés avec notre feu. Les flammes lui avaient brûlé la peau et l'avaient réveillée. Et moi, Sindbad, je me trouvais juste sur sa tête massive. La peur me glaça. Maintenant, la baleine battait les flots de sa queue puissante et gigantesque. Elle s'apprêtait à plonger. Quelques marins arrivèrent à nager jusqu'au bateau car les vagues avaient entraîné notre chaloupe. D'autres se noyèrent. Et moi? Eh bien, moi, je luttais contre les flots, en priant Dieu de me laisser la vie sauve, quand le tonneau de bière que les marins avaient apporté sur l'île apparut près de moi. Reprenant espoir, je m'y accrochai. Épuisé, je me contentais quelques instants de flotter sur les flots hostiles. Mes appels au secours n'auraient servi à rien. Le bateau avait dû s'éloigner pour fuir la baleine. J'étais seul, à des centaines de milles de chez moi. Une nuit passa ainsi, et à l'aube, une petite île apparut à l'horizon. Je nageais vers elle avec le peu de force qui me restait. J'étais si ému que mon cœur battait à tout rompre. Enfin, mon tonneau s'échoua sur le rivage et je m'étendis sur le sable chaud. Une eau douce et fraîche s'écoulait non loin de moi. La source se trouvait au milieu d'un bouquet d'arbres et de buissons couverts de fruits mûrs et de baies sucrées. Après avoir remercié Dieu, je calmai ma soif et assouvis ma faim. Je pus alors regarder autour de moi. La plage était faite de poussière d'or. Je décidai aussitôt de construire un radeau et de rentrer chez moi avec le plus d'or possible. Je me mis donc au travail. Je ramassais les plus grosses branches que j'ai pu trouver, je les liais avec le tissu de mon turban que j'avais heureusement gardé, je remplis ensuite le tonneau de fruits et le déposais sur le radeau, puis je bourrais d'or mes pantalons bouffants. C'est à peine si je pouvais encore marcher. J'étais prêt à partir quand j'entendis un sifflement strident. Je levai la tête. Dans les arbres, près de la source, de grands yeux luisants me fixaient. 6, 7, 8 énormes serpents rampaient hors du buisson. Sans perdre une seconde, je courus vers la mer, je me jetai sur mon radeau et me mis à le pousser furieusement vers le large. Je me croyais sauvé. Mais alors, les serpents entrèrent dans l'eau à leur tour et se mirent à me poursuivre rapidement à travers les vagues. Ils se rapprochèrent encore et se mirent à tourner autour de moi. Puis, ils attaquèrent et à grands coups de queue se mirent à détruire ma pauvre embarcation. Désespéré, je jetai les fruits hors du tonneau et m'y réfugiai. Je m'y accroupis tel un animal apeuré dans un trou. Dehors, les serpents tournaient toujours autour de moi. L'un après l'autre, ils essayèrent de briser le tonneau à coups de queue et de tête, mais, grâce à Dieu, aucun n'y arriva, et ils finirent par s'éloigner en sifflant rageusement tandis que le courant m'emportait. Je dérivai ainsi pendant 3 jours et 3 nuits. Au bout de la 3e nuit, alors que je désespérais de revoir jamais la terre, le tonneau heurta quelque chose. J'entendis des voix dans l'obscurité. C'était le bateau sur lequel je m'étais embarqué. Le capitaine ne croyait pas à ma mort et n'avait cessé de me rechercher. Il fut très étonné de me voir sortir la tête du tonneau et encore plus de me retrouver couvert d'or. C'est ainsi que j'arrivais, tout aussi étonné quelques jours plus tard dans ma bonne ville de Bagdad, sain et sauf et encore plus riche qu'avant.
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2: À quoi ça sert de tout expliquer? 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